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Niska à l'instant, Wesh le gang. Skyrock premier sur le rap. Et en parlant de Niska, ça c'est une excellente nouvelle. Très très lourd. 9 avril 2027, 10 avril 2027 et 11 avril 2027. 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Niska en big stade de France avec Skyrock. 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Et rapper R&B non-stop, ça continue avec PLK Pocahontas. PLK en tournée dans toute la France aussi avec Sky. À partir de la rentrée, il va passer par les stades de France. Skyrock.fm également pour vos places. On écoute PLK en retour du son. Dans le Morning 100% français ce matin. Et il y a Nono La Grinta, Love You. Juste avant 7h du mat. Passez une belle matinée à l'écoute de Skyrock.

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excellente Noël sur Skyrock, enfin avec Skyrock plutôt, Nino en concert à partir de janvier 2027 dans toute la France. Il va passer par Amnéville, Caen, Rouen, Douai, Marseille, Rennes, Le Mans, Nantes, Trélazé, Tours, Amiens, un peu partout près de chez vous. La grande tournée de Nino avec Skyrock, vous pouvez choper vos places sur skyrock.fm. Rapper NB non-stop, ça continue, ça bouge pas. Mauvais Joe pour cette nouvelle heure de son. Il est 7h01 dans le morning 100% français ce matin sur Skyrock. Bienvenue, c'est Marital avec vous. Il y a également NASA, Loin de moi, qui arrive pour la suite du son. Nouvelle heure pour ce matin. Et passez un excellent dimanche. Bienvenue à tous si vous venez d'arriver sur Skyrock. C'est le morning 100% français. On est ensemble tous les dimanches de 6h à 10h. Il y a du beau monde qui nous écoute ce matin. J'en profite pour faire une grande dédicace, une grosse dédicace même, à Naomi à Valenciennes qui bosse en ce moment en boulangerie et qui est à l'écoute de Skyrock. Il y en a beaucoup qui nous écoutent au travail. Plein de courage à vous. Merci de nous écouter. Ça fait chaud au cœur. Pour le reste, passez de bonnes vacances. C'est parti pour une nouvelle heure de son. Urban Music non-stop sur Skyrock avec tous les numéros. On écoute Mauvais Joe, Pile et Pile. Il y a également NASA avec Loin de moi, RN Boy, elle voulait Leto, Chéri Coco, Lagui aussi avec Olivier Valère et Aya Nakamura et la rafleuse avec Sexy Nana. C'est parti sur Skyrock.

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0: vient d'écouter Gims et Mauvais Joe avec Vive la Monnaie sur Skyrock et Rapper NB Non-Stop. Ça continue avec Nekfeu, On Verra. Et juste après Azola et Kalash avec Netflix Chill dans le Morning 100% français ce matin. Il est 7h27. Passez un bon réveil à l'écoute de Skyrock.
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Shai Niska, c'était 5 heures sur Skyrock, premier sur le rap et Skyrock, premier sur les concerts. 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

gros son de la carrière de Aya Nakamura. Et merci à tous de nous écouter. Il est 8h03, passez une belle matinée à l'écoute de Skyrock. En ce dimanche, passez un bon week-end que je vous souhaite très très bon. C'est parti pour une nouvelle heure de son. Urban Music Non-Stop, c'est tous les numéros 1 dans le morning 100% français ce matin. On est ensemble tous les dimanches de 6h à 10h, c'est Maritelle avec vous. On écoute Pelka, Pocahontas, extrait de son projet Grand Garçon. Pelka d'ailleurs en concert, en tournée dans toute la France avec Skyrock à partir de septembre. Ça va approcher là dans quelques semaines. Aya Nakamura, Jaja et Dinaz à tes côtés. Et Gims avec Soleil juste après sur Skyrock. C'est parti.

0: C'était Séminaire dans le Morning 100% français sur Skyrock, on est premier sur le rap. Passez un bon dimanche 23 août aujourd'hui. Un bel été à l'écoute de Skyrock. Aujourd'hui attendu à Lille 24 degrés, Nantes 25, Bordeaux 29, Toulouse 31, Lyon 30, Strasbourg 27, Montpellier 31, Marseille 30 degrés, à Nice pareil et à Paris 25. Profitez bien de cette journée en off pour la plupart et si vous travaillez, courage à vous. On est tout cœur avec vous sur Skyrock. Urban Music non-stop, ça continue, c'est tous les numéros avec Mauvais Joe. Maladie arrive pour la suite du son. Mauvais Joe, l'artiste le plus streamé de l'été. Et il y a également Us l'enfoiré avec Aristocrate. Plus Aaron Boy, elle voulait Nono la Grint avec Love You, Aya Nakamura la rafle, Sexy Nana. On va se faire plaisir dans le Morning 100% français sur Skyrock.
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Sur Laura, pile 8h26, passez un bon réveil à l'écoute de Skyrock. C'est le morning 100% français ce matin avec tous les numéros 1, Nono La Grinta, on écoute Love You. Juste après, il y a Aya Nakamura, la rafleuse avec Sexy Nana, Maître Gims avec Est-ce que tu m'aimes, et le nouveau Mauvais Joe juste après.

0: Nouveauté Skyrock, le nouveau Mauvais Joe, Urban Music Non-Stop sur Sky, c'est What You. Et juste après, il y a Leto, Pineapple et Lagui sur Skyrock, on est premier sur le rap. Bienvenue, passez une belle matinée.
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0: Grand retour de Mauvais Joe sur Skyrock. Urban Music Non-Stop toute la journée, c'est What You. Et juste après, à 10h, c'est Théodora avec Mélodrama. Bienvenue. Dans quelques minutes, c'est le Skyrock avec Maxime à 10h.
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0: Lille. J'espère que vous allez bien et que Maxime va bien. C'est parti pour le Hit Skyrock.
1: Bah écoute, moi je vais toujours bien vu que je suis là le dimanche en train de faire le Hit Skyrock avec tous les auditeurs. On va faire les 25 titres qui cartonnent en ce moment là cette semaine.
0: Exactement, nouveau classement, rendez-vous à...
1: À midi pour tout savoir.
0: Bah oui, à midi pour tout savoir, donc faut rester. Et il y a également le 100% cash de l'été sur Sky. Ça continue, ça bouge
1: pas. Combien?
0: Ah bah là, il y a 15 000 euros à choper. Hein.
1: 15 000 euros avec
0: dans
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0: Ouais, oui. 15 000 balles. Du coup, il suffit d'envoyer cash par SMS au 720.
1: Eh bien, on envoie le message et puis on attend surtout. Et puis tous les jours, il y a des sous qui tombent aussi. Pour les deux tirages au sort, vous êtes inscrit avec cash au 720.
0: Exactement, du cash tous les jours et du 15 000 euros, tout simplement.
1: Voilà. C'est magnifique.
0: Allez, passe un bon dimanche.
1: D'argent pour cet été.
0: Ciao, ciao, gros bisous.
1: Salut Marie.
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1: Eh oui, 10h midi, c'est le Hit Skyrock avec Sexy Nana qui est actuellement numéro 1. Ayana Kamura et Clara Fleuss qui remettent leur titre en jeu dans un instant. Seront-ils assez forts pour garder cette place de leader? C'est ce qu'on découvre ensemble avant midi dans le Hit Skyrock, les classements des 25 titres qui cartonnent le plus en streaming. Juste avant de démarrer cette nouvelle révélation, on va se mettre donc les 6 premiers de la semaine dernière. Numéro 1, c'était donc Ayana Kamura, Clara Fleuss pour Sexy Nana. Numéro 2 et numéro 3, c'était Mauvais Joe avec Pile et Maladie. Numéro 4, c'était Die Die Shakira. Numéro 5, Pineapple Leto. Et 6ème tout de suite, voici Pocahontas. C'est le son de PLK que vous retrouvez au Stade de France très bientôt. Les dernières places, vous les avez gagnées sur Skyrock.

0: Mauvais Joe avec Pilé, c'est ce qu'on écoute à l'instant sur Skyrock. C'est le numéro 2 du classement la semaine dernière. À quelle place sera-t-il aujourd'hui? Et est-ce que Sexy Nana va garder sa première place? Ça va être un match encore une fois très serré, puisque Mauvais Joe Pilé a été longtemps numéro 1. Sexy Nana a repris la place. Un match au sommet, un gros duel dans le nouveau hit Skyrock qui démarre dans quelques minutes. Restez bien connectés.
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0: Dimanche 23 août, merci d'avoir choisi Skyrock pour attaquer la matinée de ce week-end. Et on a le hit Skyrock à se faire, le tout nouveau. À l'instant, c'était la tenante du titre. Ils sont deux d'ailleurs, hein. C'est Lara Flores et Ayana Kamura pour Sexy Nana. Ils remettent leur titre en jeu tout de suite. Pour une nouvelle révélation, on commence avec la 25e place, le nouveau classement qu'on remonte tranquillement ensemble jusqu'à midi. On va savoir qui est le son le plus streamé cette semaine.
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0: Avec de la belle guitare. Je pense à toi, Guy de Besbar, c'est numéro 25 pour attaquer le classement.
1: Numéro 25.
0: Et 24e, One Track Mind, juste après, c'est Nika sur Skyrock.

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0: C'est Skyrock tous les dimanches 10h midi, le hit Skyrock avec la médaille d'argent. Le numéro 2 c'était Mauvais Joe avec Pilé. On va découvrir ensemble le numéro 1 tout de suite. Et Skyana Kamura et la rafleuse conservent la première position.
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0: Il y a quelqu'un qui a été tiré au sort au téléphone, c'est qui? C'est Elio. Salut Elio de Saint-Etienne.
2: Salut.
0: Ça va bien Elio? Comment ça se passe pour toi aujourd'hui? Tu fais quoi?
2: Bah ça va tranquille, je rentre de vacances.
0: Tu rentres de vacances, ça c'est le luxe un peu, t'es allé où?
2: De quoi?
0: C'est le luxe, t'es allé où?
2: Ah là j'étais dans le nord, dans ma famille.
0: D'accord, ça s'est bien passé, vous avez fait quoi?
2: Bah tranquille, on est allé à la plage, jacuzzi et tout.
0: Ah ouais, jacuzzi carrément, beau gosse Elio. Bah Elio, ouais. la star du jacuzzi quoi. Allez c'est parti, c'est qui le premier selon toi dans le hit Skyrock aujourd'hui?
2: Bah pour moi c'est Aya Nakamura et la rafleuse avec Sexy Nana.
0: Alors on vérifie tout ça, est-ce que c'est ça? Et en effet c'est ça, tu gagnes ton enceinte sans fil pour bien démarrer la rentrée là.
2: Bah ouais.
0: Et tu rentres en quelle classe toi?
2: Là je vais rentrer en quatrième.
0: D'accord, ça se passe bien à l'école, t'as des bonnes notes en général ou
2: Ouais tranquille.
0: Et bah ça marche, vas-y, bah bonne journée, salut à tes parents et puis à
2: ouais,
0: la maman.
2: Dis-moi Maxime.
0: Ouais,
2: Maxime,
0: dis-moi.
2: Je peux faire une dédicace?
0: Et bah vas-y, moi je fais une dédicace pour ta maman à côté, tu lui as dit vas-y arrête-toi avec la voiture quand tu parlais au standard juste avant.
2: Vas-y bah dédicace à mon tonton et à mon cousin Charlie.
0: Et bah c'est passé dans toute la France, j'espère qu'ils écoutent, ok? Bonne journée Elio, salut hein. Ah il est parti, bon, c'est barré.
2: Allez bye.
0: Salut.

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1: Eh oui Maxime, et je confirme qu'il y a de l'argent à gagner, ça c'est sûr. Restez à l'écoute de Skyrock, on va vous appeler cet après-midi dans toute la France, peut-être sur les routes, vous rentrez de vacances, vous profitez du week-end ou même si vous bossez, je sais que vous êtes quelques-uns à bosser le week-end. On a une bonne nouvelle, on va vous offrir de la thune sur Skyrock avant 15h. 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
0: Et ouais, très bientôt pour le coup d'envoi de la nouvelle saison du Morning de Difool, il y a 15 000 euros à choper. Ça sera entre 6h et 9h et quart avec toute l'équipe.
1: Restez à l'écoute et toi tu reviens à 18h pour Skyrock Classics. Et
0: exactement.
1: Bien continuer le week-end tous les dimanches.
0: À ce soir.
1: À tout à l'heure Maxime. On est premier sur l'Europe sur Skyrock après le 8 Skyrock. On continue. Big Loyoli pour démarrer, Picasso, la rafle juste après. Et Bilouki débarque aussi avec Full sur Sky. C'est parti.

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0: C'est Skyrock sur Urban Music Non-Stop tout le week-end en direct avec le classique d'Ed Sheeran avec Leto. Vous écoutez Two Step sur Skyrock. On vient en France, on va dans le 9-3 avec Bilouki, on écoute Full et Culture débarque juste après avec Milly Mello sur Skyrock.
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0: dans le rap avec Gims qui est de retour. Nouveau son qu'on vient d'écouter avec Mauvais Joe de Triangle des Barbudes. On vient de se faire Vive la Monnaie sur Skyrock. Oui, vous êtes sur la radio des numéros 1. Bon week-end tout le monde, profitez bien. Salut à vous tous à l'écoute de Skyrock. Vous êtes connectés sur l'application. Salut à Loulou qui est là. Salut à Naïm aussi, à Hugo évidemment, fidèle auditeur de Skyrock. Salut à Max, salut à Yo-Yo. Vous tous, vous êtes à l'écoute de Skyrock. Vous êtes très très bien parce que je peux vous appeler aujourd'hui, hein, c'est sûr. D'ailleurs, je vais vous appeler pour vous offrir de l'oseille. 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Taiki arrive avec Réanimé sur Skyrock. Il y aura aussi Gims, on va le réécouter avec Soleil. Et il y aura une nouveauté, c'est Gradure avec Morad. T'étais où? À écouter tout de suite sur Sky.
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Retour, nouveau son de Gradure qu'on va écouter sur Skyrock. Gradure avec Moral, le rappeur marocain. On vient de se faire TTO sur Skyrock. On continue avec un extrait du nouveau projet de Tiakola. Tiakola revient avec un deuxième album solo qui arrivera le 25 septembre prochain. Hyper attendu. On l'écoute maintenant, Tiako sur Sky avec Mélo décalé, Bob Marley en classique juste après. Et Bad Bunny se prépare aussi avec Noé Vaillol sur Skyrock. Bon week-end.

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On met sur le rap avec une nouveauté, c'était Mauvais Joe de Triangle des Bermudes. Il est de retour en solo, c'était Wagyu sur Skyrock, la radio des numéros 1. Bon week-end, bonnes vacances, profitez bien. On met du soleil avec Bad Bunny maintenant. C'est Noé Bayol, Adèle Castillon et Triangle des Bermudes aussi.

0: On est sur Skyrock, c'est en bas de musique non-stop. Et bien sûr qu'on est en direct ce dimanche après-midi dans toute la France avec Adèle Castillon. Mais écoutez, été avec toi sur Skyrock, la bonne nouvelle. Vous êtes à l'écoute de Skyrock ce dimanche après-midi. Vous avez bien fait puisque déjà il y a du bon son, ça comme d'hab. 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
0: Les taux arrivent sur Skyrock avec Pineapple et un gros classique de Michael Jackson aussi, avec Billie Jean, juste avant 13h.
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4: Complètement, là, je l'ai déshabillé.
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Toujours un kiff de réécouter des classiques comme Michael Jackson sur Skyrock. C'est en bonne musique non-stop. On va écouter Billie Jean sur la radio des numéros 1 et la radio de Zay. Il est 13h tout pile. J'ai une bonne nouvelle pour vous. Vous êtes à l'écoute de Skyrock ce dimanche après-midi.

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Bonne chance à vous. D'ici là, on déroule les numéros 1, RMB pour démarrer, Arena Grande juste après et Jules débarque aussi avec Parfum Quartier.

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Aussi Tamim Pala et Jenny, le remix de Dracula et Bello et Dallas, le son de Rennes. Juste derrière avec Séminaire sur Skyrock, on est premier sur le rap.

0: On est premier sur le rap, on est sur Skyrock avec le son de Rennes, il s'appelle Bello et Dallas, ça fait partie des sons les plus écoutés en ce moment en France. Un son que vous avez découvert en premier sur Skyrock, on va les écouter avec Séminaire. 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Naïka arrive avec One Track Mind. Il y aura aussi Mauvais Jeu sur Skyrock avec Malady.
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On est sur Skyrock, c'est premier sur le rap, il est frais, hein, le nouveau son de Guy de Besbar, le rappeur parisien. Avec Je pense à toi sur Skyrock, il est 13h30, dans moins de 15 minutes. 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D'ici là, les numéros 1 déroulent. Aya Nakamura, la rafleuse, on écoute Sexy Nana, Bilouki juste après. Il y a un gros gros classique de New York, Alicia Keys arrive. If I Got You sur Skyrock, vous êtes sur la radio des numéros 1. Bon week-end.

premier sur le rap, on est sur Skyrock. Dans moins de 5 minutes, je vous appelle en direct dans toute la France pour vous offrir de l'argent. Ça y est, on y est. Hein. 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D'ici là, voici Big Flo et Oli et Gims Mauvais Joe juste après sur Skyrock.

0: On est premier sur le rap, on est sur Skyrock avec une nouveauté, c'est Gims le retour. Gims avec Mauvais Joe, de Triangle des Bermudes, vive la monnaie sur Sky. Et oui, vive l'oseille, on vous en offre tout de suite sur Sky de l'argent. Gourbi a écouté René K au village juste avant 14h. Shakira arrive aussi sur Sky. Et juste avant, c'est parti, c'est l'heure.
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0: 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C'est l'heure de vous récompenser sur Sky en direct dans toute la France. J'ai de l'argent à vous offrir. Ça, c'est plutôt une bonne nouvelle. Tirage au sort en direct. Allô?
2: Allô?
0: Salut, tu t'appelles comment?
2: Flora.
0: Salut Flora, bienvenue sur Skyrock. C'est Corentin. Est-ce que t'es prête pour découvrir ton cadeau? On y va?
2: Oui, nickel.
0: Allez, c'est parti.
1: 300 euros.
0: Hey, 300 balles.
2: Trop bien.
0: Bravo Flora.
2: Eh ben c'est gentil, merci beaucoup.
0: Avec plaisir, tu habites où?
2: À Montluçon.
0: Montluçon, c'est quoi le programme aujourd'hui?
2: Eh ben là je suis au travail. Ah, donc, je vais faire demi-tour après.
0: Ça bosse le week-end?
2: Oui.
0: Tu fais quoi comme boulot?
2: Et bah là c'est le transport de sang et sinon je suis assistante vétérinaire.
0: Ok, bah bon courage à toi pour le taf. On a un petit chien dans le studio, nous il s'appelle Ted. C'est un petit écadille, il est adorable. On fait de la radio avec des animaux nous. Et même dans le morning de Diffoul d'ailleurs, parce que je te parle du morning parce qu'il y a donc déjà il y a Medellin qui fait partie de la team, le petit staff de l'équipe, et en plus de ça on te met dans le tirage au sort pour gagner 15 000 euros dans le morning entre 6h et 9h15.
2: Ok, bah on croise les doigts alors.
0: Et bah on croise les doigts.

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8: Le 13, maintenant, on représente Marseille avec Lagui sur Skyrock. On est premier sur le rap. Gambi derrière et Shakira aussi. Burna Boy, Die Die sur Sky, juste avant 14h. Bon week-end tout le monde, profitez bien.

Le gros son de la Coupe du Monde, Shakira sur Skyrock avec Bon Am Boy. On va l'écouter Die Die sur Sky. Je fais un gros bisou à Flora de Montluçon. Il y a moins d'un quart d'heure, elle est passée en direct sur Skyrock dans toute la France. Elle a gagné 300 balles comme ça, juste en envoyant cash par SMS au 720. On vous appelle à tout moment sur Sky pendant le week-end, toute la journée, pour vous offrir de la thune. 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Ça repart avec une nouvelle heure de son, c'est Corentin avec vous. La double de 14h consacrée à Moe Joe, pilé pour démarrer, le son de Moe Joe, et juste après c'est Wagyu sur Sky.

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La double sur Skyrock de 14h consacrée à Mauvais Joke. Vous l'écoutez, c'était Wagyu sur Sky. Voici l'artiste qui va faire le Stade de France deux fois dans un petit peu plus de 10 jours. C'est Pelka qu'on écoute maintenant avec Skyrock, bien sûr. Pelka Pocahontas.

0: En premier sur Skyrock, on est premier sur Laura. Passez un bon week-end, bonnes vacances. Vous êtes sur la route aussi, retour de vacances. On est là avec vous, avec Leto sur Skyrock. Leto, il avait dit mois de février, il avait fait une interview. Il avait dit moi je fais une petite pause, j'arrête. Au final, deux mois après, il était déjà de retour en studio. Il nous a fait Pineapple qui a cartonné tout l'été. Et la même pour Chéri Coco qu'on va l'écouter sur Sky, la radio des numéros 1. Salut à vous tous à l'écoute de Skyrock, connecté sur l'appli. Salut à Marvin qui est là, qui envoie cache par SMS au 720. Salut à Camille, salut à Ryan, salut à vous tous à l'écoute de Skyrock. On vous passe Tiakola, tiens, c'est la suite du son. L'album arrive le 25 septembre. On va l'écouter maintenant sur Skyrock, Tiakola avec Mélo décalé. Il y aura aussi le son de Triangle des Bermudes avec Aya Nakamura, c'est Balek. Ryan, à l'écoute de Skyrock, Martin et Marvin qui ont envoyé cash par SMS au 720. Pourquoi on envoie cash par SMS au 720? La réponse tout de suite.
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C'est Skyrock, rendez-vous le 25 septembre pour découvrir le nouvel album de Tiakola, deuxième album solo, Tiakola des 4 queues qu'on suit depuis très très longtemps. Et qu'on vient d'écouter sur Skyrock avec Mélo Décalé sur la radio des numéros 1, passez tous un bon week-end, de bonnes vacances. Si vous êtes sur la route, vous rentrez de vacances, bah bon courage, hein, force à vous si vous êtes sur la route. Vous aussi qui travaillez pendant le week-end, on est là, on vous lâche pas avec Monsieur Bad Bunny maintenant. C'est Noé Vaillol et Triangle des Bermudes, il y en a que moi, c'est Balek sur Sky.

Le classique fait toujours plaisir, le son de Michael Jackson sur Skyrock. On écoute Billie Jean, on est promis sur le rap. On continue avec R&B sur Skyrock. On écoute Elle Voulait et le nouveau son de Teddy Swims à découvrir juste après.

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Skyrock premier sur le rap avec le classique de Damso. Vous l'écoutez, Cœur de Pirate sur Sky. Salut à Flora de Montluçon. Elle écoutait Skyrock, c'est après elle était au taf. Elle a envoyé cash par SMS au 72020. La bonne nouvelle pour elle, c'est qu'on l'a rappelé tout à l'heure. Et grâce à son SMS, elle a gagné 300 balles. C'est le 72020 d'été, 100% cash qui tombe sur Skyrock à tout moment. Je peux vous appeler cet après-midi pour vous offrir 300 euros, comme pour Flora. 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

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Pendant que je vous passe Mauvais Joe pour démarrer, c'est Maladie, Tamim Pala juste après. Et un gros classique, Kid Cudi et David Guetta arrive avec Memories sur Skyrock.

0: On est premier sur le rap, on est sur Skyrock. Passez tous un bon week-end avec le son du 9-3. C'était Bilouki. On va écouter full sur Skyrock. On va continuer très fort avec tous les numéros 1. C'est Ariana Grande qu'on écoute maintenant. Il y a 3 semaines, Toupil, elle sortait un nouvel album. Et elle arrive aussi au ciné avec un film avec Robert De Niro qui arrivera au ciné au mois de novembre. On va l'écouter Ariana Grande sur Skyrock maintenant. Il y aura aussi le son de Gambi avec René Kaovila. Le son de l'été, il est là, il est sur Skyrock, ça bouge pas. Gambi, Ariana Grande, Big Fayoli sur Skyrock, la radio qui vous offre de l'oseille à tout moment. On vous appelle en direct le 7-20-20 de l'été, écoutez.
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On est premier sur le rap, on est sur Skyrock avec le son de Rennes. Ils s'appellent les Bello et Dallas et ils explosent tout en France. On vient les écouter, les artistes découverts en premier sur Skyrock. C'était Séminaire, la radio des numéro 1. Bon week-end à vous tous, profitez bien. Si vous êtes sur la route des vacances, retour de vacances, soyez prudents. Évidemment qu'on est là avec vous en direct, avec les numéro 1. Ça bouge pas, c'est Big Flo et Oli qu'on écoute maintenant. Ils arrivent en grande tournée Skyrock dans toute la France. À partir du mois d'octobre, ça démarre par Poitiers, ils seront à Paris, à Dijon, à Reims, à Marseille, à Lyon, à Nice. Il y a plein de dates, il y a forcément une date du côté de chez vous. Skyrock.fm pour prendre vos places comme d'hab, allez checker tout ça. Et aussi Big Flo et Oli, on les écoute avec Picasso, Triangle des Bermudes aussi. Il y aura Leto avec Chéri Coco sur Sky. Il pourra pas

Skyrock premier sur le rap avec Anime. Qu'on vient d'écouter Anime le streamer avec Meryl. On vient de se faire champagne sur Sky. Bon week-end, bonnes vacances. Profitez bien et faites gaffe aussi hein, si vous êtes sur les routes. On est là avec les numéros 1 sur Sky. On continue avec Leto. Maintenant c'est Chéri Coco et Shakira Burna Boy.

On a appelé Flora en direct de Montluçon. Elle a gagné 300 euros, comme ça, à long et cash, par SMS au 720. 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

0: dans Planète Rap avec Fred. C'est le projet de la rafleuse qu'on va l'écouter avec Argent Sale sur Skyrock. Passez tous un bon week-end. La fin des vacances pour certains. Maxime, oui, on t'a entendu. Tu es de retour.
1: Ouais, mais je fais comme la rafleuse.
0: Bah oui, tu fais très bien. Tu fais très bien. Tu veux faire son projet aussi? Rapper comme lui?
1: Non.
0: Faut avoir du talent. En tant que rappeur. C'est parti pour Skyrock Classics. 2 heures de son. Et moi, je reviens à 20h pour le 8US comme tous les dimanches.
1: Bah, ça marche. À tout à l'heure, Coco.
0: À toutes.
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1: Skyrock Classics avec toutes les légendes rappées R&B de Skyrock depuis qu'on est premier sur le rap. Ça se passe chaque dimanche entre 18h et 20h. On démarre l'émission avec Eminem, le plus grand vendeur de rap de tous les temps. C'est plus de 100 millions d'albums vendus à travers la planète. Avec Loser Self, c'est un son qui était inspiré de sa vie. Puisque bon, c'est pas exactement le même nom et tout dedans. Mais bon, on reconnaît que c'est Eminem. Puis c'est lui qui joue son propre personnage d'ailleurs. 8 Mile, très bon film. Si vous avez rien à regarder, n'hésitez pas. C'est un très très bon film. Eminem, la BO d'8 Mile tout de suite. C'est Loser Self sur Brandy et Monica juste après. Avec The Boy Is Mine. Et puis Arsenic, Box avec les mots. Il y a un concert hommage à Calbo d'Arsenic qui nous a quitté il n'y a pas longtemps. C'est avec Sky et c'est hommage Calbo le 14 octobre 2026 au Zénith de Paris.

0: Un Sonic Xbox avec Clément à l'instant sur Skyrock. Premier sur le rap, il y a un concert hommage au Zénith de Paris le 14 octobre pour Calbo, membre éminent d'Arsenic qui nous a quitté il y a quelques temps. Et donc vous pourrez célébrer tout ça en prenant vos places sur le www.skyrock.fm. Fadjo, Jarul, Ashanti tout de suite dans Skyrock Classics. Voici What Love. What's Love, y'a un S. What Love. Rof Intouchable juste après avec ça fait zizir. Inik Amos juste avant à 18h30. Here comes the upstepper. Il nous met que des trucs dur à dire là.
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1: Encore un gros son qui fait plaisir, Proto.

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C'est Skyrock Classics, premier sur le rap avec Inik Amos. Pas facile à dire. Here comes the hot stepper. À 18h30, on a du son à écouter toute la soirée. C'est reparti tout de suite. Avec Busta Rhymes qu'on va écouter, c'est Break Your Neck. Vous le retrouvez en concert au plus grand festival rap français et puis du coup rap international aussi, puisqu'il y a quelques artistes internationaux dans ce maxi festival qui s'appelle le Golden Coast. Très grand festival avec 50 artistes. C'est à la fin du mois, donc d'ici le week-end prochain, à Dijon sur 3 jours. 28, 29 et 30. Les derniers passes, vous les avez gagnés sur Skyrock, évidemment. IAM, petit frère, juste après, on en parlait. Busta Rhymes, il arrive, Break Your Neck. Et puis Passy aussi, les Flammes du Mal sur Skyrock.

0: Classics premier sur le rap tous les dimanches entre 18h et 20h avec Ja Rule. On écoutait Living It Up. Il y a Chris Brown qui se pointe très bientôt avec Gimme That, c'est ça. Chris Brown, showman incroyable, hein, je l'ai vu en concert plusieurs fois avec Skyrock. La prochaine fois qu'il passe, je vous recommande d'y aller. Le mec, il arrive à faire des saltos, à chanter, à danser en même temps avec un micro sans fil. Trop fort. Et eux aussi, ils sont de retour très bientôt. 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

C'est Skyrock Classics, premier sur le rap tous les dimanches entre 18h et 20h avec Don't Show Aza. On écoutait Lune de Miel à l'instant. On est reparti ensemble pour une nouvelle heure de son avec tous les numéros 1 que vous avez découverts au fil du temps en écoutant votre radio préférée. Skyrock, bien sûr. Dans un instant, on écoute Yannick et Doc Gynéco, Né Ici. Il y aura Fergie et Will I Am, version Skyrock de Fergie Shoe. Ça, c'est du très très lourd. Et puis Rakim et Kiri Eric B tout de suite. Voici Paid in Full sur Skyrock.

0: Bad. Ça arrive tout de suite avant 19h30 sur Skyrock.
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1: Yeah. Dimanche soir, on est bien avec les plus grands sons de Skyrock. Drake, le Canadien, le boss de Toronto. On écoutait Best I Ever dans l'instant sur Sky. Et dans 30 minutes, vous avez rendez-vous avec le HitUS. C'est les 10 titres qui cartonnent aux États-Unis. Il y avait Corentin à pas manquer. Et puis après, je serai de retour pour la spéciale avec 3 heures de Total Radio Libre avec la plus grande radio libre de France. Les meilleurs moments qu'on vous a sélectionnés. Les meilleurs auditeurs qui sont passés ces dernières semaines. Et puis tous vos rendez-vous, il y aura évidemment un clash totalement exclusif et des doubles appels. Tout de suite, la suite du son maintenant avec La Monnaie. On adore La Monnaie, hein, d'ailleurs, sur Sky Cash au 7-20-20. 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Et tous les jours, des sommes qui arrivent sur votre compte. Les Negmarons, La

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0: C'est Skyrock premier sur le rap avec Jamel Debbouze et Snoop Dogg sur la BO du film Mission Cléopâtre d'Alain Chabat. Ça avait coûté une tonne et c'est une version vraiment unique et spéciale. Et des collabs comme ça, c'est vraiment très très rare. Et c'est que sur Skyrock que vous les retrouvez, hein, évidemment. Dans un instant, on écoute P. Diddy. Ah mais non, je me suis trompé, putain, c'est pas celui-là, attends. Ouais, parce que l'ordinateur il sort pas les 10 dans le bon sens. C'est ça qu'on écoute, c'est Busta Rhymes et Sean Paul, Make It Clap. Et Busta Rhymes, vous le retrouvez au Golden Coast, le plus gros festival rap français et rap US du coup, en France à Dijon, c'est le week-end prochain avec Skyrock, évidemment. Voilà, plus le truc, mais deux fois le même extrait. Bon, c'est pas grave. Et le deuxième son, c'était La Fouine, tous les mêmes. On écoute ça juste avant le Hit US. A tout de suite sur Skyrock.
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0: ça n'a pas été efficace.
1: Ah, tu m'étonnes qu'elle en ait eu plein le cul.
0: Ah ouais, voilà, tu vois.
1: Oh, comment elle fait?
2: Bah non, mais bon.
3: Bah, déjà qu'elle l'a accepté au début, c'est déjà un miracle.
1: Il y a Cathy qui est en ligne avec nous. Passe-moi Cathy, Cédric. Salut à toi, Cathy. Cathy, t'es à Tours. Et t'as un témoignage là-dessus.
3: Voilà, Tours Angèle.
1: Salut Cathy, je te présente Saïf, je te présente Jérémy.
4: Bonjour l'équipe.
1: Bonjour à Cathy.
2: Salut Cathy.
1: Salut Cathy. Alors Cathy, qu'est-ce que tu voulais nous dire toi?
4: Alors moi j'ai une question pour Saïf. Si c'était l'inverse, si c'était ta conjointe qui était exactement comme toi, comment toi tu réagirais?
5: Genre elle m'interdirait quoi par exemple?
1: Bah travailler avec des meufs.
4: Tout. Est-ce que toi tu es en train de lui interdire? Elle te fait exactement la même chose.
1: Tu n'as pas le droit de mettre de jupe ni de décolleté.
4: Voilà, comment toi tu réagirais?
5: Eh ben la vérité, j'irais dans son sens si c'est là une femme que j'aime.
4: Non.
2: T'es un mytho.
4: Non, t'es un menteur parce que.
5: Comment tu me poses une question, tu réponds et tu. Et oui, si je te dis que je suis comme ça, moi franchement, si c'est que ma meuf, elle lui casse les couilles que je serais avec des femmes. J'arrêterai, je ferai en sorte de travailler le moins possible avec des femmes.
1: Mais non, tu ferais pas.
5: Mais si.
1: Ben genre, par exemple, t'as un bon boulot, tu gagnes bien ta vie. Tu vas lâcher ton bon boulot ou tu gagnes bien ta vie pour travailler qu'avec des hommes.
5: Bah peut-être pas d'un coup, mais je vais faire en sorte.
1: Bah oui.
5: Je vais faire en sorte d'améliorer les choses. Si ça va dans son sens, bah je ferai des efforts pour.
3: Non mais déjà les interdictions c'est pas possible. C'est genre t'as je sais pas la nif d'un de tes potes, il va y avoir des nanas, ta nana te dit bah t'y vas pas, il y aura des nanas. Tu vas te dire mais c'est quoi cette vie de merde en fait, j'ai plus 12 ans, tu vois. Enfin,
4: oui, exactement.
3: J'ai le droit de vivre en fait.
4: C'est ça, c'est exactement ça.
3: On est d'accord.
4: Parce que moi, Saïf, je vais te dire quelque chose. J'ai 43 ans, j'ai 4 enfants et j'ai divorcé il y a à peine 5 ans de mon ex-mari qui était exactement comme toi.
1: Ah ouais.
4: Mais quand je dis exactement comme toi, c'est exactement comme toi.
3: Oh, ma
4: et
3: pauvre.
4: Il était hors de question que je bouffais ça encore 5 ans, 6 ans, 1 an, 2 ans, 3 ans. C'était impossible. Et j'ai pris la décision de divorcer.
1: Vas-y.
5: Ok, je peux te poser une question. Et après, t'es devenu comment? Est-ce que t'es parti baiser à droite à gauche avec
3: n'importe quoi?
4: Alors, justement, c'est ta mentalité. C'est ta mentalité qui pense ça, qui fait que tu trouveras jamais une femme qui te conviendra parce que tu penses que toutes les femmes vont baiser ailleurs.
3: C'est
4: non,
3: ça.
4: Pas du tout.
3: Respecte.
4: Pas du tout.
1: En fait, comme on dit, tu essentialises. C'est-à-dire que si c'est une femme, elle doit être comme ça. Si c'est un homme, il doit être comme ça. Si, tu vois, alors qu'on est tous,
3: différents.
1: Regarde, tu es un homme et nous, globalement, parce qu'on est à peu près tous d'accord, on passe pas du tout la même chose que
3: non,
1: toi.
3: C'est clair.
1: Pourtant, tu es un homme, on est des hommes. Et on est, tu vois, on pense pas comme toi.
0: Et Cathy, c'est pas parce qu'elle a divorcé qu'elle se respecte pas, tu vois.
1: Non, puis après, si elle a envie de baiser avec plein de monde,
3: si
1: elle fait ce qu'elle veut.
3: Exactement.
0: De manière générale.
1: Bon, c'est Yves.
4: Je vais même t'annoncer quelque chose, Saïf. Quand j'ai divorcé, j'ai rencontré, il y a à peu près 3 ans maintenant, mon nouveau chéri, hein, et on vit très très bien. Mais par contre, on ne vit pas ensemble. Pourquoi? Parce que justement, j'ai envie de voir ce que ça donne à l'avenir et non directement vivre avec la personne et puis me retrouver peut-être, et je dis bien peut-être, avec mon ex-mari.
1: Ça t'a un peu traumatisé quand même toi aussi, c'est que ça laisse des traces de
3: elle
1: vivre.
3: Elle a retrouvé sa liberté surtout, tu sais, au bout d'un moment.
1: Comme ça, ouais, t'as pas envie de retourner en cage. Bon, ben, pigé, Cathy, merci en tout cas d'avoir appelé. Merci Jérémy pour le témoignage. Merci Jérémy. Toi, t'as changé, donc il y a peut-être de l'espoir, Saïf. Mais c'est pas
3: on
1: gagné.
3: On part de loin.
1: C'est pas gagné. Trouve-toi une meuf qui t'interdise plein de choses et puis tu nous diras si tu tiens le choc, Saïf.
5: Ouais, ça marche, ouais. Bon, je vous dirai si je suis quasi ou pas.
1: Bon, écoute, essaye d'y réfléchir.
3: On te le souhaite, hein, parce que ça va être compliqué.
1: Tu
3: serais
1: plus heureux si t'étais plus tolérant et si tu faisais plus confiance.
3: Oui, et puis toutes les femmes ne sont pas des salopes, hein. Donc,
1: c'est
3: au bout d'un moment.
1: Comme on dit, c'est un mot qu'on utilise beaucoup, mais je trouve qu'il est pas mal, c'est on t'essentialise. Donc, en fait, si t'es de telle origine, si t'es de tel sexe, si t'es de telle, si t'as telle sexualité, c'est machin, tu mets tout le monde dans la case, tu dois être comme ça, si t'es. Si t'es comme ça, une fille, il y a plein de filles différentes, hein.
3: Bah évidemment.
1: Tu trouves des meufs qui couchent avec tout le monde, mais tu trouves des meufs sérieuses.
3: Et heureusement des mecs différents aussi.
1: Bah oui. Bah, en effet.
3: Ah oui.
1: Bon, on t'embrasse, c'est Yves, bon courage à toi.
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7: Et une très bonne soirée, on la passe ensemble hein, ce dimanche soir incroyable avec la spéciale de Diffoul, les meilleurs moments de la plus grande radio libre de France. Dans un instant, je vous ai préparé un double appel. On va prendre des familles qui ne se connaissent pas. Ça va finir à base de

0: À vous de rester là, dans même pas 5 minutes, on se met à double appel qui déchire, et puis juste après la suite de la spéciale avec quelqu'un, son mec la prend pour quelque chose. Alors bon, on va voir ça ensemble. Et puis avant minuit, évidemment, on va retrouver quelqu'un qui fait des trucs avec son meilleur pote. Enfin, sa femme fait des trucs avec son meilleur pote, on va voir quoi. Et puis le clash de la drague avant 22h30, ça aussi, c'est un moment signature hein, de la spéciale, avec le clash, la séduction au téléphone, des appels de Romano, des appels de Cédric. On vous combine tout ça, on a pris les meilleurs des meilleurs. Ça fait un clash totalement exclusif comme tous les dimanches soirs. Et on va voir qui sera le plus séduisant. Ne bougez pas, la spéciale c'est jusqu'à minuit sur Skyrock.
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1: Shout out to my man Mauvais Joe. 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
2: Alors du coup Mauvais Joe, c'est pour juste après. Ne bougez pas, c'est le double appel tout de suite.
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5: Allô.
3: Ah oui, allô.
6: Bonsoir.
5: Oui. Bonjour.
6: Bonjour.
5: Allô. Je pense que c'est des petits plaisantins qui s'amusent à mettre en communication des personnes qui ne se connaissent pas.
7: D'accord. Bon, bah écoutez, on vous laisse, hein. Merci.
5: Ok, c'est la première fois, ça.
8: Vous vous répondez, oui ou merde?
4: Merde.
5: Oui, mais vous êtes qui? Vous appelez en inconnu? Vous appelez plusieurs personnes à la fois?
8: Non, mais vous appelez, c'est à vous de vous présenter. Oh, c'est qui? Vous êtes qui?
9: Eh, hey, espèce d'enculé, c'est toi qui fais comme danser, alors ferme ta gueule, connard.
8: Eh ben vas-y, arrive mon pote. Tu viendras avec les gendarmes aussi.
9: Qu'est-ce que tu dis toi, connard?
3: Ouais, j'ai une bonne bite surtout, hein.
9: Ta bite, viens voir mon gars me montrer ta bite. Je peux te dire que je vais te la couper, tu prends un coup de carabine dans ta gueule, espèce d'enculé, t'es mort, et puis va te faire enculer par un gros phoque, connard. Oh. Le prochain coup que tu m'appelles, je te saigne comme un porc, espèce de connard de t'es mort.
3: T'es pas un travesti.
9: Eh ben viens me le dire en face si je suis une baltringue, espèce de fils de pute, va.
4: Ta bonne femme, elle est là ou pas?
9: Eh ben appelle-la.
10: T'es en train de te branler?
9: Ouais, je suis en train de me branler, ça fait du bien.
10: Patrick.
4: C'est Patrick.
10: Il faut que tu t'encules là.
9: Faut que tu t'encules, bah viens, je vais t'enculer moi. Avec ma carabine dans ton trou du cul, espèce de connard de démon.
3: Ouais, je suis à poil là.
9: Ah, t'es à poil? Bah moi aussi. Présente ton cul, je vais te présenter ma bite, tu vois, tu vas pleurer ta mère.
10: Mais tu es toujours aussi chaude?
4: Il est chaude, hein?
9: T'es toujours aussi chaude.
4: C'est chaude.
9: Espèce de. Mais qu'est-ce que tu me racontes, espèce de crevure? Mais t'en es où, mon pauvre? Va te faire soigner. 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
10: Fracturé la clavicule.
9: Ah ouais, moi aussi, moi je suis vraiment fracturé la bite.
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2: Bonjour, bonsoir à toi, Émilie. Bienvenue sur Skyrock.
11: Bonsoir.
2: Coucou.
11: Allô?
2: Oui, bonjour, Émilie. Mais avec qui es-tu, dis donc?
11: Non, je suis avec ma copine.
2: Ah, on t'a entendu parler à quelqu'un. C'est ta copine. Très bien. Bonjour, les filles.
12: Salut les filles.
11: Bonjour.
2: Et je dirais même, tu as raison, Cédric.
13: Salut les filles.
2: Salut les filles.
12: Vous votez pour moi, les filles.
2: Émilie, en direct de Metz. Et ta chérie, j'allais dire. Et ta copine, elle s'appelle comment?
11: Clara.
2: Bonjour à Clara, donc. Le délire.
12: L'envie
2: d'Émilie et de Clara. C'est quoi votre envie, les filles? Dites-nous.
11: Alors nous, en fait, on aimerait bien aller voir un gigolo pour la simplicité et pas avoir de soucis de réputation.
2: Genre, vous voulez plus de mecs, vous voulez un gigolo maintenant?
11: Non, c'est pas qu'on veut plus de mecs, mais...
14: Mais vous voulez faire toutes les deux en même temps?
2: Ah oui, quand tu dis « on », c'est...
11: Non, pas en même temps, hein. Chacune de notre côté, voilà.
2: Ah, genre, vous en avez parlé ensemble, et toi, Émilie, t'as dit « ouais, un gigolo, ça peut être cool, ça évite les problèmes avec les mecs », et Clara l'a dit « ouais, c'est pas con ».
11: Oui, et puis les soucis de réputation aussi, quand on veut des plans cul.
2: Mais pourquoi réputation?
11: Bah, parce que... Ça va vite à passer pour une salope, quoi.
2: Ah, tu veux dire que si t'as envie d'être...
11: On a 36 balais, on est mère, on n'a pas envie de passer pour... voilà.
14: Mais tu peux trouver des mecs sans les payer.
11: Ouais, mais bon, enfin...
2: Si bah, tu trouves que c'est moins discret que de taper un gigolo qui dira rien à personne
11: et
2: personne
11: sera au courant. Ouais, mais la région où on est, c'est quand même petit, tout le monde se connaît, enfin, d'accord. Ça va vite.
4: Non, mais bon, ce que j'allais dire, mais...
2: Ouais, je comprends ce que tu veux dire.
4: Non, mais tu vas à 200 bornes de chez toi, tu te fais niquer par un mec, bon, quand même...
11: Alors, on a essayé, on est allé à Amsterdam, sauf qu'on a trouvé un truc chelou, on n'a pas osé y aller, il y avait que des avis chelous, on n'avait pas envie de se faire dépouiller.
2: Mais vous avez trouvé quoi comme truc chelou?
11: Bah, je sais pas, on avait vu une maison close où il y avait des hommes. Enfin, un bordel, je sais pas comment vous appelez ça.
2: Ouais, un bordel.
11: Et on a regardé quand même les avis sur Internet, parce que moi, je vous écoute depuis longtemps, et donc, du coup, j'avais tous les bons conseils pour pas me retrouver justement dans un temps foireux.
14: Ouais, t'étais aguerri. Ouais, tu sais quoi.
11: Et ouais, et en fait, il y avait beaucoup de commentaires qui disaient, ouais, c'est 200 balles le verre, et puis, enfin, 200 balles d'abus, mais enfin, voilà. Vous voyez le genre de truc, je devais arrêter.
4: Ah, mais c'est genre comme les barres à Paris.
11: À 500 bornes de chez moi, quoi.
12: Ah, des bars à champagne.
14: Ouais, mais si tu vas à Amsterdam, tu peux très bien avoir un Tinder ou un truc comme ça et rencontrer un mec sans avoir à payer et aller dans un truc particulier.
12: Ah, mais t'imagines, tu fais 200 bornes pour faire aller sur Tinder.
14: Ouais, mais non, mais déjà, elle a fait 200 bornes pour aller. Ça permet.
4: Non, mais même pas aller sur Tinder. Je sais pas, tu vas à Amsterdam, admettons, tu vas en soirée.
14: Oui, oui, moi je suis
11: trouvé un mec. On n'était pas allé que pour ça là-haut, hein, mais on s'est dit pourquoi pas en même temps.
12: En profiter, ouais.
4: Non, mais tu vas en soirée, tu trouves un mec, si le mec il est de Hollande. Tiens, la réputation, il s'en bat les couilles.
14: Ouais, non, mais c'est ça.
4: Le mec, il va pas venir à Metz en disant douille-douille, j'ai niqué.
2: Ah oui, parce que en Hollande, on avait remarqué quand ils viennent, ils font douille-douille, les gens.
14: Ouais, ils font
2: douille-douille.
4: Douille-douille.
14: Non, mais moi, j'ai une question. Ça t'excite de payer le mec? Parce que souvent, moi, je pose cette question quand les mecs.
11: Ah non, moi, c'est pas du tout à ce niveau-là.
2: C'est la tranquillité.
12: C'est la simplicité.
14: C'est la tranquillité.
11: Voilà, ouais.
14: Et tu t'attends pas à avoir un truc en plus avec les mecs, bon, pro, on va dire, entre guillemets.
11: Non.
12: Ouais. Non, juste baiser.
14: Ouais, toujours. Ah ouais.
11: Non.
12: Bah, si elle a envie.
14: Voilà, ouais. Ah bah oui, non, mais moi, je.
11: C'est un rappel au cul, mais au moins, lui, on est sûr qu'il ouvrira pas sa gueule, quoi.
2: Non, ah, voilà. Je comprends votre délire, les filles.
11: Lui, non, mais.
12: Après, voilà. Emily, moi, je suis gigolo, si tu veux le week-end, y a pas de problème.
4: Ah, hein. L'autre qui se place.
11: Bah, justement, Cédric, j'ai ouï dire que tu aimais. T'as pas tes adresses de gigolo?
12: Gigolo,
14: ah,
12: non.
14: Ah, je pensais que t'allais proposer à Cédric.
12: Gigolo, ouais.
4: Là, ça commence à se savoir.
2: C'est marrant, tu te proposes, Cédric, elle te demande des adresses, mais d'autres.
11: Ça fait des années que j'écoute, alors.
12: C'est vexant un peu. Non, désolé, ma chérie.
2: Est-ce que vous pouvez comprendre le délire, en fait? Comme ça, vous êtes tranquille et, et personne vous. Moi, je peux comprendre ton délire,
12: Je comprends,
2: Emily.
12: Grave.
2: C'est discret, personne te fait chier, ça évite d'aller à Amsterdam pour. Après, bon, tu payes pour baiser. Bon,
4: ah, ça fait chier quand même de ken, quoi. De payer, pardon.
2: Ah.
4: Non, mais surtout pour une meuf, tu vois.
2: Mais t'as déjà eu.
4: Une meuf, je pense que c'est tellement simple si tu veux te trouver un mec pour une
14: meuf.
2: Mais t'as déjà été victime de mauvaise réputation, toi? Parce que t'as dit que toi et Clara, vous étiez maman avec des enfants. Séparé de votre mec, mais vous aimez le sexe et vous avez envie de continuer de prendre du plaisir, vous avez bien raison. Et vous avez déjà eu des histoires et les gens y parlaient derrière?
11: Bah. Nous, perso, non, mais après autour de nous, il y en a plein, quoi.
2: C'est-à-dire que vous connaissez des meufs qui...
11: Autour de nous, dès qu'une meuf, elle assume complètement qu'elle aime, voilà, et puis qu'elle fait ce qu'elle a envie et tout, si elle y va un peu trop souvent, un peu trop vite, ça va vite, quoi. Réputation.
2: C'est-à-dire que les mecs, en limite, qui ont couché avec elle, ils en parlent, et etc., etc., etc., et tout le monde le sait.
11: Ou même les meufs entre elles, hein, nous, on a déjà critiqué des gonzesses parce qu'on savait qu'elles se faisaient sauter partout, quoi. Enfin,
14: ah, mais qu'est-ce qu'on s'en fout.
11: Faut être honnête, quoi. Ça nous est déjà arrivé de le dire.
14: Ah, donc, mais ça change rien à ta vie. Les gens, ils pensent qu'ils veulent de toi.
2: Oui, mais bon, c'est quand t'habites dans
11: ouais,
2: une petite ville.
11: Ouais, mais pour les enfants et tout, plus
14: tard,
11: la salope et tout, ça le fait pas, quoi.
2: Oui, c'est vrai que si on se met à la place des enfants, c'est vrai que c'est pas super.
11: Ouais. Après, pareil, on a une situation professionnelle un peu.
2: Ouais, pareil aussi, ouais.
11: Ouais, on connaît beaucoup de monde, ça le fait pas top, quoi. Ben, savoir, je sais pas, moi, s'il y a pas des sites internet, des choses, où il y aurait des gigolos, parce que pareil, alors, dans le coin, on en trouve, mais des gigolos pour hommes.
2: Mais tu sais qu'on en a plein des gigolos qui nous laissent des messages, mais même des gigolos amateurs. Il y a le gros branleur qui vient de nous laisser un message. Il est pas très loin, puisque lui, il est dans le 51, donc on est dans le Grand Est. Bah, c'est pas à côté de Metz, mais enfin bon, en une heure tiers. Qui se propose de venir vous voir, les filles. Je peux me mettre votre gigolo gratuit à tous les deux. À toutes les deux.
14: Évidemment. Évidemment.
2: Donc un gigolo.
11: Ouais, mais on voulait gigolo deux gratuit. Gigolos chacune dans notre coin. Pas un pour deux ensemble, quoi. Non. Pas un plan à trois.
2: Bon, écoute, je pense qu'il peut faire l'une après l'autre. Hein. Je pense que si on lui demande.
4: Moi, je trouve ça dommage de payer pour une fille.
2: De payer quand t'es une fille, tu veux
4: ouais,
2: dire.
4: Ouais, quand t'es une fille, ouais.
2: Je suis intéressé, je viens de Strasbourg, je me déplace assez souvent à Metz. Un plan sans accro et sans blabla. Elle peut me payer si elle veut, je lui donne mon corps. Message de Vatosmood, c'était Case qui laissait le message juste avant. Vatosmood. Il y a G-Funk de Metz qui dit « Je suis de Metz, je suis très timide. » Elle peut me connecter, tu vois, plein de messages. « Je suis à 30 minutes en train, Kiki Landsky. » Eh, c'est ouf, on va vous trouver.
14: Ça y est, on vous a trouvé
2: des mecs
14: gratos.
2: On va vous trouver votre gigolo, mais gratuit. Eh.
11: Ah, donc j'avais bien d'un côté une question que je vais acheter, on a la vendue d'adresse, elle est morte de rire, là.
2: Thionville, si ça te branche, c'est pas très loin. C'est Crocoroc. Je lui donne mon corps et elle peut même me payer, tu vois, encore des messages qui arrivent. Vinks du 57, je suis à Metz, j'ai 31 ans, si ça vous intéresse.
14: Bah, ça sera peut-être mieux que le genre de truc que Cédric nous avait raconté, là, où dans ta maison de close, là, où t'avais les nanas qui défilaient et tu choisis, tu sais, ça fait un peu supermarché.
11: Et au FKK, il y a que des meufs ou il y a des mecs aussi, là, en Allemagne?
12: Non,
11: vous en reparliez, là, il y a pas longtemps.
12: Il y a que des meufs.
4: Non, mais il doit y avoir forcément pour les mecs.
14: Ouais, j'imagine.
4: Ouais, mais c'est peut-être pour les mecs qui aiment les mecs.
2: Après, il y a pas des FKK.
11: Nous, on avait trouvé, mais c'était beaucoup ça. Pour les mecs qui aiment les mecs, pas pour des mecs, pour des meufs.
2: Ouais, c'est vrai que ça doit être
11: des gigolos homo, quoi. En fait, ça, il y en a partout, ça. On a trouvé sans problème.
4: Mais il y a peut-être des gigolobies.
2: Gigolobies, tiens. Mais... de la vie, je suis gigolo bi.
13: Ouais, pourquoi pas.
14: Bah oui.
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2: On ne pourra pas évidemment prendre tout le monde parce que vous êtes nombreux pour humilier Clara. Il y a Yann qui a un conseil à vous donner. Alors, tiens, on va prendre Yann. Vous êtes là, les filles?
15: Oui.
2: Oui. T'as toujours pas reçu la photo de ta copine, hein, dis donc. Hein.
15: Non, elle veut pas.
2: Oh, allez.
15: Elle serait timide.
2: Oh,
14: elle
2: timide.
14: Dit non derrière.
2: Bon, il y a Yann qui est en ligne avec nous. Salut Yann.
16: Salut, salut la famille Skyrock. Salut Émilie. Salut Clara.
2: Salut Yann. Salut. Toi, t'avais un conseil à donner parce qu'en fait, vous nous avez appelé les filles. Je dis ça pour vous qui venez d'arriver. Parce que vous êtes toutes les deux ensemble. Enfin, ensemble, copines. Et vous discutiez un truc et vous disiez trop compliqué d'avoir des relations avec des mecs. Après, ils parlent, mauvaise image. On passe pour des putes, tout ça. On voudrait essayer avec un gigolo. C'est beaucoup plus simple, c'est beaucoup plus discret. Et toi, t'avais, Yann, t'avais un petit conseil à donner.
13: Ah, oh, je peux les baiser.
16: Alors,
13: merci, bonne soirée.
2: C'est mon conseil.
16: Non, c'est pas mon conseil. Non, c'est pas mon conseil. Non, que moi, ce que je peux leur donner comme conseil, déjà, c'est de venir en région parisienne. Il y a des soirées salsa, des soirées latino. Mmh. Et là, elles pourront avoir des gars, franchement, des bons gars, des beaux qui vont leur apprendre à danser et avoir des relations qu'elles ont envie, quoi.
2: Et comme ça se passe en région parisienne et qu'elles sont à Metz, ça reste discret, c'est ça que tu veux dire?
16: Voilà, exactement. Et franchement, il y a des très très bonnes soirées où il y a des bons gars.
2: C'est vrai que de payer alors que t'es une meuf, mais même au moins de payer alors que je suis un mec, toi, j'arrive pas. Enfin, je.
16: Là, elles vont être en soirée, des soirées latino où c'est vraiment un petit peu caliente, on va dire. Et voilà. Et franchement, elles peuvent. Il y a l'embarras du choix.
2: Alors les filles.
15: Bah, après voilà cette idée là, c'est lui qui organise du coup les soirées, je suppose.
2: Pas sûr,
16: c'est pas moi qui organise, j'ai des amis qui organisent et voilà. Après je pourrais je vais pas donner le blaze là parce que, mais je peux leur donner à Skyrock et vous les contacter et vous voyez après vous pouvez aller voir après sur Insta, sur vous allez voir un petit peu les pubs qu'ils font, vous allez voir honnêtement.
2: Bon, on va vous filer.
15: Vous en faites ce que vous voulez.
2: C'est caliente, c'est chaud, hein.
14: Mais oui, mais ça se tente, hein.
2: Bah oui, tentez. Hein. Et au moins, ça coûte moins cher. Enfin, vous payez la soirée.
14: En plus, il y a un peu de désir, tu vois. Il y a pas de. Moi, c'est ça qui me bloquerait, en fait. C'est de payer. Il y a pas de désir, tu sais. Il y a pas de.
2: Ouais, mais il y a la tranquillité. Moi, c'est ça que j'ai compris chez vous, Émilie et Clara.
14: Oui, c'est ça.
2: Vous avez envie de sexe.
15: Oui, c'est ça. C'est, on va dire, le côté secret professionnel.
2: Ouais, c'est ça.
13: Non, mais d'un côté, c'est compréhensible. Mais c'est vrai que, bon, putain, pour une meuf de payer. Tiens, moi, tu sais, non,
2: même pour toi qui es un garçon payé, Romano, pour baiser. Eh ben, merci, monsieur le Caliente, là.
16: tranquille.
14: Dans la salsa.
2: Merci, Yann. On te fait des bises. On t'envoie ton t-shirt Skyrock dans le 95.
16: Voilà, normalement, vous l'avez reçu, là.
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1: Bonsoir.
2: Salut.
3: Sois la bienvenue,
2: Achaya. Moi, je me rappelle de toi.
4: C'est Achaya dont je vous parlais juste avant.
5: Ah, je me rappelle aussi, ça me dit quelque chose ton blaze.
4: Alors, vous allez faire le petit lien, ouais, elle est déjà passée à l'antenne.
3: Pourquoi tu te rappelles d'Achaya, Romano?
2: Non, parce que tu étais avec un mec, ça allait pas, tout ça, je me souviens.
4: Niveau cul.
1: Et j'ai une bonne mémoire, hein.
2: Bah non, mais ton prénom, ton prénom est marquant.
4: Et puis tu l'avais excité en vrai.
2: Et ta voix est bandante.
6: Oh, non. Allez, bienvenue, hein.
3: J'ai toujours bien accueilli.
2: Voilà, bon retour à Chaya.
3: Oui. Bon retour sur Sky. Donc la suite des aventures.
2: Alors là, ça recommence. Hein.
3: On t'avait eu quand au téléphone, Chaya?
1: Oh, c'était il y a un mois, je crois, à peu près, un peu plus d'un mois. Début janvier.
3: Ouais, et resitue un petit peu, tu nous avais appelé pourquoi? Pour qu'on se dise. J'aime bien, parfois, c'est un feuilleton, vos vies, j'adore ça.
1: C'était parce que j'étais avec quelqu'un depuis à peu près 9-10 ans et en fait, ça se passait pas vraiment pas bien, tu vois.
3: Ouais.
1: C'était pas donnant, mais genre, c'était qu'un sens, quoi, tu vois. Le loyer, c'était que moi, la bouffe, c'était que moi, nanana, et il y avait plus d'envie sexuelle non plus, quoi.
3: Donc, t'as pris la décision, ça y est, c'est fini?
1: Exactement.
3: Et voilà, tu passes un coup de fil à Skyrock, ça t'aide à prendre parfois des décisions qui sont importantes.
4: Les bonnes décisions.
3: Et tu regrettes pas de te séparer de lui?
1: En vrai, non, pas du tout. Au début, je pensais, parce qu'il y a l'habitude aussi. Il y a les habitudes, tout ça, mais au final, non, pas du tout.
6: Non, mais t'as l'air heureuse, là, dans ta voix, là. Je te sens libérée.
1: De ouf.
3: Donc, t'as 34 ans et t'es dans le 91. Tiens, on va accueillir. T'as des enfants, toi, Chaya?
1: Du tout.
3: T'es tranquille, t'es libre, donc Et le mec que t'as, enfin, bah oui, je le dis, allez, je spoil. T'as rencontré un nouveau mec, c'est ça?
1: Ouais, voilà. C'est plus un plan cul que.
3: Est-ce qu'il a des enfants, lui? Il est célibe?
1: Non.
3: Il est célibataire, il a pas d'enfants, lui aussi il est libre. Donc toi, t'as 34 ans, t'es dans le 91, tu t'es séparé de ton mec, t'as eu du mal à le faire, mais tu t'es séparé, tu te sens beaucoup mieux aujourd'hui. T'es allé sur un site de rencontre, t'as rencontré un autre gars, et là on va rentrer dans le vif du sujet parce qu'avec ce gars, il y a deux trois petits soucis. À quel niveau, a priori, c'est deux trois petits soucis au lit?
2: Absolument.
3: Oui.
2: Vas-y bien à fond. Ouais.
3: Qu'est-ce qui se passe? C'est un peu notre spécialité, donc je te rassure, t'as déjà aidé pour les problèmes sentimentaux. Les problèmes sexuels, tu vas voir, on performe aussi.
1: Oui, donc du coup, en fait, ce mec-là, voilà, on a discuté, machin, tout ça. Mm-hmm. J'ai capté que c'était un mec un peu dans le hard.
4: Sexuellement?
1: Ouais, c'est ça.
4: Absolument.
3: Mais qu'est-ce que t'entends par un mec un peu dans le hard?
1: Bah, dans les paroles et dans les gestes, tu vois.
3: Ah, tu es de sexuellement.
4: Ah, il t'insulte et tout?
3: Oui, il travaille
1: ouais,
3: pas.
1: Voilà, c'est
4: il t'insulte
1: ça, ouais.
4: De quoi, salope?
1: C'est ça, salope de. Ouais, c'est ça.
4: Calmez-vous. Petit
1: rahba. Dès le début, ouais. Dès le début, ça a été ça, ouais.
4: Direct, la première fois.
1: Ouais.
4: Il a osé,
1: lui. Ouais, mais parce qu'après, on avait discuté aussi un petit peu en amont.
4: Ah oui, d'accord, il savait que t'étais open à ça, quoi.
1: Ouais, voilà, enfin, genre, il me posait des questions. Moi, je lui ai dit, en soi, ça me dérangeait pas. Mais j'avoue que en fait il y a des, enfin je sais pas comment je pourrais dire parce qu'il a sa face genre dans l'intimité normale et quand il est hors intimité c'est pas du tout la même personne. Genre il est voilà il est respectueux machin tout ça. Mais en fait des fois c'est vrai qu'il m'envoie des messages.
3: C'est mieux.
2: Oui, qui t'appelle salope dans la rue, bon.
4: C'est mieux, ouais.
2: Non, mais salope, tiens, tu passes mon sac, s'il te plaît.
6: Non, mais c'est quoi? Non, mais dès le départ, il t'a dit salope et tout ça, genre, il t'a.
4: Comme ça, pour dire bonjour. Salut, ouais. Salope.
2: C'est donc toi la salope avec qui je parlais sur les réseaux.
6: Non, mais parce que c'est bizarre, tu vois, première relation comme ça, je sais pas,
1: après, on s'est rien promis aussi, tu vois. Enfin, on sait très bien que lui comme moi, il n'y a pas, enfin, pour l'instant, en tout cas, il n'y a pas et c'est pas prévu qu'il y aura, quoi.
3: D'accord. Après, au lit, on dit, je vais traduire ce que disait la Marie. Merci. Au lit, on dit des trucs, parce qu'on est au lit, on a intimité, puis on fait l'amour.
4: Oui,
3: et puis
4: après, dans la vie privée, sans le lit, oui.
3: Exactement. Par exemple, si tu aimes la fessée, je sais pas, Chaya ou Marie, si vous aimez la fessée, une fessée au lit, ça veut pas dire que le mec, en plein milieu de journée, va vous dire, allez, je vais te mettre une fessée comme ça, juste pour le délire.
1: Ouais, mais te mettre les fesses rouges, vives, tu vois, faut vraiment que t'aimes les fessées, quoi.
3: Mais est-ce que pour toi, c'est trop?
1: Non, alors je dirais pas que c'est trop, tu vois, mais en fait je sais pas comment en fait je peux lui faire plaisir hormis ça. Je sais pas si vous voyez ce que je veux dire. En fait genre hormis le côté hard, quoi.
3: Ah, y a pas de moment câlin, y a pas de.
1: Non.
3: Ah ouais. Donc quand il fait l'amour, il est tout le temps tout le temps au taquet, il y a jamais de petits câlins, de petits moments romantiques.
6: Ouais, il y a jamais de douceur en fait.
3: De moments là.
2: Ah non, a priori non, la douceur, il ne connaît pas ce mot.
3: et toi ça te manque?
1: Ouais, quand même un peu, ouais. Enfin, tu sais, histoire de, je sais pas, genre, il me prend dans ses bras, juste, je sais pas, genre, il passe le week-end ici. Genre, on regarde un film, je sais pas, genre, prends-moi dans tes bras un minimum.
3: Jamais. Tu vois,
1: je demande pas la lune, mais.
3: Mais même après l'amour, il y a pas un moment câlin où vous prenez dans les bras l'un de l'autre.
1: Non, c'est direct douche.
3: Ah non, mais c'est vrai. Ah oui, ça baisse, ça va prendre la douche, d'accord.
2: Non, mais c'est.
3: Ça manque un peu, ouais.
2: Non, mais c'est vrai que ça fait un peu, genre, t'es sur vie de couilles, quoi.
6: Bah ouais, c'est ce que j'allais dire.
1: Ouais, bah oui, après.
2: Ça peut être le cas. Après, le mec, il pourrait enrober un peu le truc, tu vois. Parce que là, c'est vraiment, ouais, vas-y, viens, je te défonce le cul, hein. Et bon, après, vas-y, je vais me doucher. Limite, c'est bon, si tu pouvais te barrer de chez moi, ça serait pas mal.
3: Non, mais il était chez toi.
2: Oui, oui. Non, mais tu vois ce que je veux dire. C'est, ouais. C'est, bah, moi, je trouve ça limite irrespectueux.
6: Ouais,
2: quoi.
6: Je suis assez d'accord avec toi. En fait, il faut équilibrer. Parce que si tu fais ça comme ça au pieu, au moins, t'as un petit peu de tendresse, t'as un petit peu de. Enfin, tu vois, tu te sens plus respecté, on va dire.
5: Mais en vrai, toi, t'aimes bien ou pas?
1: Qu'il agisse comme ça, oui, quand même. Je vais pas faire la meuf en disant non, parce que.
3: T'aimes bien, bah, en fait, mais il manque un truc quand même.
1: Ouais, voilà. C'est,
5: bah, juste, tendresse,
1: ouais,
5: et douceur.
3: Moi, je comprends ce que
1: peut-être,
3: tu ressens.
1: Ouais. Au moins juste un peu de douceur, je demande pas la lune, je demande pas qu'il m'appelle bébé ou quoi.
5: Je préfère ça.
1: Je le regarderai avec des yeux, de toute façon.
3: Ouais, enfin, il faut doser, oui. Donc en fait, il manque quand même du hard, quoi. C'est vrai, quand vous regardez une série, quand vous regardez un truc, vous êtes sur le canapé, il peut te prendre dans ses bras, c'est plutôt sympa d'avoir une meuf dans ses bras. Je sais pas, mais pourquoi il a pas envie de peut-être qu'il a pas envie de te montrer qu'il a qui
6: s'attache.
3: Ouais, qui s'attache, ouais. Ou il a pas envie de s'attacher, tout simplement.
1: Je vais voir si lui, il me redonne des nouvelles, mais après.
3: Mais vous vous appelez régulièrement, ou alors vous appelez juste pour vous voir juste avant de baiser?
1: Non, on s'envoie régulièrement des messages, voilà, savoir comment la journée s'est passée, nanana. Et après, non, par contre, il m'envoie quand même pas mal de messages en me disant, j'ai kiffé, genre, dans la cuisine, ou j'ai kiffé quand j'étais sur mon cou.
5: Ouais, mais tout est en rapport avec le sexe.
1: Les trois quarts, ouais, quand même.
3: Ah ouais, quand même.
6: Et dans les pratiques, est-ce qu'il te lèche un petit peu? Est-ce que, tu vois, il te fait des trucs un petit peu sympas, ou est-ce qu'il
1: t'embrouille tout le temps? Non, alors ça, non, justement, je lui avais posé la question. Je lui ai dit, est-ce que ça t'est déjà arrivé? En fait, apparemment, il a eu une mauvaise expérience d'une femme qui ne sentait pas très
3: chatte.
1: Bon.
3: Non, mais ça peut être traumatisant.
5: Ah ouais, mais skin.
1: Bah ouais, mais du coup, bah, c'est tout le monde qui en empathie derrière, quoi.
3: Il y a Zaroutox qui nous laisse un message. Salut, Zaroutox. Il a 34 ans, il dit que beaucoup d'hommes ont grandi avec un porno très agressif, où il y a peu de tendresse. Du coup, certains reproduisent ça sans forcément réfléchir. Et il a tout simplement pas envie de te faire croire que t'es la femme de sa vie, parce qu'il ne le sait pas encore. Il est pas mal ton message.
2: Ah, moi je pense que je vais être plus cash, moi c'est marrant. Le mec, c'est un gros dalleux, il pense juste qu'à te baiser.
3: Non, mais je trouvais le message de Margot pas mal, c'est une belle analyse.
7: Ah, mais c'est un peu ça, il est en mode pornographe, le mec.
2: Non, mais il s'en bat les couilles, mais je pense qu'il veut juste.
3: Non, mais il lui enverrait pas des messages.
2: Mais non, mais le mec, il envoie des messages, c'est pas. Ouais, j'ai kiffé de baiser dans la cuisine.
6: Non, mais ok, super, non, mais tu vois.
2: Genre, vas-y, on se revoit pas, que je te tienne dans le salon.
6: Non, mais ça l'empêche pas de te prendre dans ses bras et tout ça.
2: Non, mais le mec, c'est un gros dalleux.
3: Non, mais ce que dit Margot, c'est que s'il commence à te prendre dans ses bras, si vous prenez dans vos bras, c'est un côté très couple et il a peut-être pas envie de ça tout de suite.
7: Ah ouais.
3: C'est ça qu'elle disait.
6: T'as une relation intime, c'est de la merde.
2: Bah après, ouais. Marie. Non, mais moi je suis d'accord avec Marie. Pour moi, c'est un tocard au lit, mec.
6: Ah ouais.
3: Ah non, il donne du plaisir.
2: Ah, mais c'est un tocard, tu sais, parce que le mec, ouais, il pense qu'à sa gueule, il lui bourre le cul.
5: Ouais, mais au final, elle aime bien.
2: Elle est là, comme ça, tu sais, je le vois, le mec.
6: Après, il n'y a pas de tendresse.
2: Le mec, il a l'impression d'être dans Jackie Michel. Oui, mais t'aimes bien, mais au final, t'aimes pas tant que ça. Parce
5: qu'il manque un petit truc, elle a dit. C'est pas non plus. Il manque pas beaucoup de choses, il manque juste un petit truc. C'est pas un truc de ouf.
2: Oui, mais t'aimerais bien qu'il te lèche, t'aimerais bien, voilà, qu'il varie un peu, que le mec, il soit là en train de tambouriner le cul.
6: Un minimum équilibré.
3: La parole à la défense, Achaya.
1: La parole à la défense. Bah écoute, après, moi, je peux pas spécialement le défendre non plus. C'est pas. Enfin, je suis pas là pour le défendre. Je suis juste là pour. Non, parce que, enfin, après, il a quand même des petites attentions qui sont, je trouve, mignonnes. Un truc tout con. Genre, on rentrait d'aller boire un verre sur Paris. On est rentré jusqu'à Corbeil. Lui, il avait son scoot, moi, mon auto. Il y a un camion, il m'a coupé la route. Mais quand je te dis couper la route, c'est genre, j'ai dû piler et tout. Le mec, j'ai jamais vu excité comme ça.
5: C'est normal, t'allais mourir, il allait plus de ken.
3: Non,
5: tu vas niquer mon plan, il a dit au mec.
3: Oh là, vous cassez tout, là, dans l'équipe. Il y a Rob Zer qui dit, c'est génial d'insulter au lit, c'est trop excitant. Moi, j'insulte très régulièrement ma femme au lit. Je lui dis que c'est ma chienne, c'est ma salope, et pourtant, il l'aime.
2: Ouais, mais d'accord. Non, mais ça, il n'y a pas de souci.
3: Merci,
2: oui,
3: Romzer.
2: C'est pas du tout ça qu'on dit.
3: Romzer, 27 ans. Non, mais j'ai compris ce que vous dites. Il n'y a pas de tendresse du tout. Il en faudra un peu quand
2: même. Non, mais c'est ça. En fait, le mec, il vient. En gros, il se vide les couilles et basta, quoi.
3: Alors, il y a.
2: Alors après, si tout le monde est d'accord et que ça te convient.
1: Non, pour l'instant, tout le monde est d'accord, mais c'est vrai que oui, un peu de tendresse. Il m'a embrassé, mais là, non. Genre, et moi non plus, je vais pas vers lui non plus, tu vois. Je vais pas...
6: Ah, vous faites même pas de bisous et tout. Oh, là,
1: non, rien, rien.
3: Chier, quand il te fait l'amour, je sais pas, vous êtes en missionnaire, qu'il est dans toi, il te fait pas des bisous sur la bouche.
1: Il y a pas de missionnaire.
4: Pas, ce que j'allais dire.
3: Ah, il y a pas de missionnaire.
6: Ah ouais.
1: Non.
3: C'est-à-dire,
1: non,
3: c'est quoi, c'est que levrette.
4: Mais vous faites même pas ça dans un lit,
1: ouais,
4: non,
1: c'est pour
2: ça.
1: C'est que de la
2: leule. Ouais, en fait, c'est ça, c'est.
4: Le mec, en fait.
3: Le mec, il dit son film de cul.
2: Je vais te cacher, mais pour moi, t'es sa pute, quoi.
1: Mais rien que par rapport à ça, c'est. Ça se trouve, tu vois.
2: Ah non, mais c'est pas ça se trouve, c'est sûr. Ce que tu décris, c'est exactement ça. C'est.
1: Ah ouais, le mec. Pour le moment, ça me dérange pas, tu vois.
3: Oui, je suis au point de plaisir.
1: Je vais rencontrer quelqu'un d'autre, on sait pas. Mais bon, après, je suis pas non plus. Personne comme ça, je vais pas me donner à 36.
3: 36 mecs, oui. Tiens, juste un truc. Si il était tendre, sentimental, attentionné, en dehors des relations sexuelles, on garde les relations sexuelles comme elles sont, mais il y a plus de tendresse, est-ce que tu pourrais tomber amoureux de ce mec?
1: Pour l'instant, je me vois pas tomber amoureuse, en fait.
3: Oui, c'est vrai qu'il t'a pas donné trop de signes d'affection.
2: En tout cas, ça fait rêver.
4: Et Marie, t'es bien l'équipe. Genre de mec, pour toi, c'est un bon coup.
6: Ah non, mais moi, c'est pas possible, ça. Mais moi, c'est pas possible. C'est-à-dire que, ok, des fessées, des salopes, machin, ok, si on s'amuse, mais à côté de ça, j'ai
2: salope.
6: Besoin de câlins. Parce que j'aurais l'impression de ne pas être respecté. D'être un sac à sperme, tu vois.
3: Oui, mais il faut tout le reste, Karim. Ça peut pas
4: je te respecte.
6: Non, mais en plus, vous faites même pas de missionnaire et tout, tu vois. Il y a rien de. Enfin, après, chacun.
1: Non, non. Après, on s'est vu que trois fois, tu vois. Genre, il y a eu trois week-ends. Voilà, pas plus, quoi.
2: C'est le mec qui fait rêver. Hein.
3: C'est un peu les messages que vous nous laissez, les filles. Hein. Je vois Tiffaine là, qui nous dit « Oh là là, quel mec, quel lourdeau !»
2: Non, mais le mec, c'est un animal. C'est
1: ouais.
2: C'est
1: ah ben oui, littéralement, ouais. C'est un animal.
2: Non,
1: ouais.
2: Non, mais bon, toi, si tu trouves ton compte, après, ouais, juste, entre guillemets, sois pas sa chose, tu vois. C'est,
6: Non, bah, bon, c'est non, à peu près ça.
1: Après, franchement, ça va, bon. Regarde, un truc tout con, il m'aide aussi quelque part, tu vois. Regarde, comparé
2: non, mais il t'aide, moi. Ouais.
1: Non, mais attends, regarde, genre, il m'aide, samedi dernier, il me dit quoi? Il me dit, bah vas-y, viens avec moi, je vais partir nettoyer ton auto. Je dis quoi?
3: C'est gentil.
2: Et puis après, il a spermé dans la voiture, c'est normal. Et après, il l'a gardé la bagnole.
4: Ouais, non, après, je te baisse dans le coffre.
3: Non, mais moi, je
1: non, le coffre était sale quand même. Mais...
3: Bon, je suis un peu d'accord avec ce que disait Margot tout à l'heure. Je pense que c'est plutôt un mec qui se protège de.
2: Ah non, moi, je pense que c'est un gros con.
6: Non, mais
3: il est peut-être pas con.
2: Ah, je sais, sexuellement, pour moi, c'est un gros con.
6: Il la prend partout en levrette.
2: C'est un abruti qui se croit dans sa.
3: Mais
2: je te dis, comme je pense. Pour moi, c'est un abruti qui se croit dans un film de cul, qui se prend pour un bon coup parce qu'il dégagne en levrette.
6: Ah, je suis d'accord.
2: Mais pour moi, c'est le tocard de base du sexe.
7: Non, moi, je pense qu'il ne rentre une relation d'amour.
2: Ah non, moi, je pense qu'il y a un.
3: Cédric, ton avis.
7: Bah pour moi, il veut pas rentrer dans une relation de love to love, donc du coup, il fait le mec le pornographe, toi, un petit peu. Genre,
6: mais c'est un mauvais coup de merde.
7: Pas de bisous, pas de câlins, pas de machin.
2: Ah, merci, Marie.
3: Mais merde.
6: Oui, bah non, c'est clair, il fait rien.
2: Il y a deux qui sommes censés. Si Samy est censé.
4: Ah ouais, j'ai un avis un peu différent, moi.
3: Vas-y, Samy.
4: Alors, je veux pas trop mettre la faute dessus, mais en fait, j'ai l'impression que comme toi, tu kiffes, tu nous l'as dit que tu kiffais, que tu montes ça et que tu kiffes.
5: Bah ouais, c'est ça que j'allais dire.
4: Pourquoi le mec, il changerait? Parce que pour lui, il a l'impression de te rendre heureuse et que c'est ce que tu veux.
3: Ah, faut peut-être lui dire alors. Est-ce que tu lui
4: as dit
3: ce que à Chaya ou pas?
1: Non, je t'avoue que non. Parce que
4: quand il t'appelle à Chaya et qu'il te retourne, il te met dans le coffre, il te le prend en levrette, bah peut-être à ce moment-là, tu dis non, on va pas abuser non plus, pas comme ça. Enfin, tu vois, essaye de faire la meuf un peu plus relou.
5: Bravo, Samy président, bravo, Samy.
4: Parce que là, comment tu veux que le mec il comprenne en fait? Toi, tu kiffes, tu dis oui à tout et en plus, t'es heureuse. Donc le mec, lui, pour lui, il a l'impression d'être un bon coup. Parce que
3: c'est pas mal ce que
4: t'as dit. Bah ouais. Je me mets à sa place.
2: Ah, moi je pense que le mec, vu comment tu le décris, il est loin de toutes ses considérations.
6: Ah, c'est clair.
2: Il a trouvé une meuf qui peut baiser comme il.
4: Ouais, mais elle est heureuse.
2: Comme il a envie.
6: Mais c'est clair.
5: Mais elle lui montre pas aussi qu'elle aime pas.
2: Ouais, mais bon, au final, t'es pas si heureuse que ça parce qu'il te manque des trucs.
3: Essaye de lui dire, Chaya, peut-être.
1: Ouais, mais après, faut remettre les choses dans l'ordre. Pour l'instant, c'est qu'un plan cul aussi.
6: Ouais, mais justement, le plan cul, faut que tu sois bien dedans, ma poule.
5: Ouais, ma poulette est
6: Non mais tu vois ce que je veux dire, c'est justement c'est un plan cul, donc il faut que tu te sentes bien dedans. Là s'il te prend juste pour un sac à sperme là.
3: Non, mais ils ont baisé trois fois donc.
6: Mais ouais, mais trois week-ends d'affilée et puis il y a.
5: Ouais, mais comme il a dit Samy, c'est toi à partir du moment où t'es là, tu jouis et que lui tu lui donnes l'impression que c'est un bête de pornographe et que tu kiffes, bah il va continuer comme ça.
3: Il se prend peut-être pour le roi du sexe, ouais. Et Sofiane, il est là en direct de Lyon. T'es là, Sofiane?
8: Ouais, salut Vidifool, salut tout le monde, ça va?
3: Salut Fianso.
5: Salut Sofiane.
3: Bienvenue sur Sky. Tout va bien à Lyon?
8: Merci. Ouais, je suis à Lyon et je voulais agir par rapport à Ishaya. Ishaya par rapport à son plan cul.
3: Ah oui, alors on a eu un grand débat tout à l'heure. Si vous venez juste d'arriver, Ishaya, bon, elle s'est séparée de son mec qui lui prenait la tête, qui faisait rien à la maison, qui faisait pas attention à elle, tout ça. Elle a eu du mal à se séparer, mais elle nous avait appelé il y a un mois.
6: Ouais.
3: Ça l'a aidé, elle s'en est séparée, elle est bien maintenant.
6: Ouais.
3: Et elle est sur les sites de rencontre, elle a rencontré un mec, mais au niveau du cul, le mec, c'est. Il démonte, et puis il n'y a pas de tendresse, il n'y a pas grand chose.
6: Exactement.
3: Et donc on a eu un grand débat tout à l'heure. Et donc, toi, Sofiane, tu voulais amener ta pierre
5: à l'édifice.
3: Comme le manchot qui amène un caillou à sa meuf pour la séduire.
8: Exactement, je ramène mon caillou.
3: Vas-y, ramène ton caillou.
8: En fait, je voulais agir par rapport à Romano. Il disait que, en fait, c'est un mec, il est bizarre, c'est pas une bonne réaction d'un mec, etc., etc. En fait, je suis pas d'accord avec lui, pas totalement. En fait, moi, ça m'a porté préjudice de réagir comme ça, c'est d'être gentleman, genre, me comporter correctement avec la meuf. Sauf que, en fait, c'est soit.
3: Enfin, c'est quand même mieux de se comporter correctement.
6: Mais oui, c'est bizarre déjà.
8: Non, mais le problème, c'est que elle finira soit par tomber amoureuse, soit, en fait, le mec va tomber amoureux de la femme si tu te comportes correctement. En fait, un plan cul, c'est un plan cul. Faut pas essayer de faire, être correct dans un plan cul. Un plan cul, c'est comme ça.
6: Alors, je ne suis absolument pas d'accord avec toi.
3: Absolument pas.
6: Non mais oui. Non mais je suis absolument pas d'accord avec toi. C'est quoi le problème?
3: Tu non mais un plan cul peut évoluer en plan
8: Ouais, vas-y. Alors je t'explique. Moi en fait je me comportais bien avec tous mes plans cul.
3: Ouais.
8: Le problème c'est que ça finissait tout le temps mal. C'est soit elle tombait amoureuse, soit je tombais amoureux d'elle.
3: Mais en si fait, tu tombes amoureux et qu'elle tombe amoureuse, ça peut être bien, non?
8: Non mais ça finit mal parce que les fondations elles sont mal, elles sont mauvaises et, et en fait ça part mal. En fait ça part pour un plan cul parce qu'un plan cul en général, soit moi j'allais voir ailleurs, elle de son côté c'est pareil. En fait c'est mal parti. Tu peux pas dire à un plan cul de réagir comme une relation lambda.
3: Sauf si la relation avec ton plan cul elle évolue.
8: Elle évolue, oui. Mais en fait, on n'oublie pas quand la personne, elle te trahit, elle va voir ailleurs et tout ça.
3: Non, mais si elle va voir ailleurs, elle est amoureux, oui, voilà, ça te fait du mal, oui, ça c'est normal.
8: Exactement. C'est pour ça qu'un plan cul, faut que ça soit un plan cul. La preuve, Ishaya, en fait, elle voulait un plan cul. Hmm. Elle finit par demander de la tendresse, de l'attention et tout ça. Et elle finira par tomber amoureuse en sachant que, quelque part, elle est un peu fragile parce qu'elle vient de quitter son mec qui lui a fait à l'envers pendant j'en sais combien de temps.
3: Ouais.
8: Elle tombe sur un mec qui la baise bien. Et en fait, on dit, c'est pas pour rien qu'on dit 80% de l'amour, c'est le sexe.
3: Non, si 110%. Le sexe,
8: 70, bah, oui. 60,
3: non, 125.
8: 200.
6: Alors, voilà, moi, je suis pas du tout d'accord avec toi. Hein. J'attends de pouvoir parler, mais je vais te dire pourquoi.
8: Je t'écoute,
3: Marie, je crois dans un débat politique.
6: Non, je suis pas dans un débat politique.
3: J'entends que David Pujadas me donne la parole.
6: Mais tu sais, moi, ça doit faire 3-4 ans que je vis comme ça avec des personnes. Ça fait pratiquement un an que je suis avec Canette, là, le fameux Canette.
3: Mmh.
6: Et c'est un plan cul. Et il n'y a aucun problème avec ça. C'est-à-dire qu'on se fait des câlins, on dort, tu vois, les bras dans les bras, on nique, machin. Mais il n'y a aucun problème. C'est-à-dire que, en fait, tout est clair entre nous. On va pas tomber amoureux, tout est clair entre nous. Et au contraire,
8: Marie, pour toi c'est clair. Pour toi c'est clair.
6: Bah pour lui aussi.
5: Ah mais en fait,
8: bah, peut-être pas.
5: Et alors, moi aussi je demande la parole.
6: Oui, vas-y, parle, Sofiane.
3: Demande à Gilles Boulot.
6: Ah, non mais moi je le vis donc.
5: Donc j'appelle Gilles Boulot et il me donnera la parole. Alors Sofiane, je te laisse parler le temps que j'appelle Gilles Boulot.
3: Non mais c'est bon. Gilles Boulot m'a dit.
5: Non mais ce que je voulais dire tout à l'heure. Après je comprends tout à fait. Oui, c'est même pas la question de tendresse ou quoi. Tu vois, bon, elle était un peu demandeuse de ça. Mais je trouve. Tu sais, ça fait un peu la meuf, ça fait un peu genre, c'est vraiment un vide-couille. Tu sais, le mec, il arrive, il la prend levrette, vas-y, il lui bourre le cul, il se vide les couilles et il se barre, tu vois. Après, ça empêche
4: elle,
5: pas.
4: Elle est à fond.
5: Mais ça empêche pas que tu peux être un peu, tu vois, être sympa, tu vois.
3: Charles Villeneuve, il dit un petit câlin, ça coûte rien.
5: Oui, faire d'autres positions, justement.
8: Romano, je suis totalement d'accord avec toi. Le problème, c'est que, quelque part, c'est un coup, c'est son moyen à lui de se protéger. baiser.
3: Peut-être, non,
8: attends,
3: ouais.
8: Parce qu'en fait...
3: Non, là-dessus, Sofiane, il a peut-être pas tort, ouais.
6: Non, mais t'as oublié un truc, c'est qu'ils passent un week-end ensemble.
3: Après, ça n'empêche pas de faire un câlin.
2: Non, mais moi, c'est là où je suis pas d'accord.
8: On est d'accord. On est d'accord, si elle couche avec lui, il couche avec elle, c'est quelque part, il se plaise. On est d'accord.
2: Ah non, mais ça, là-dessus, il n'y a aucun souci. Après, je ne dis pas qu'elle n'a pas le droit de baiser avec.
8: Voilà, maintenant, si on fait l'amour pendant l'acte, je peux te dire que je peux mettre ma main à couper ou autre chose à couper, qu'elle finira par...
6: Fais gaffe.
8: Elle finira par tomber amoureuse ou lui de son côté.
2: Non, mais moi, je trouve que c'est juste un peu trop... voilà, c'est genre le mec qui vient, il se vide les couilles...
8: Ah, je suis d'accord avec toi, mais moi, je suis pas comme ça.
2: C'est juste dans la pratique sexuelle en elle-même. Après, tu vois, que le mec, il a envie de tomber amoureux, que il considère Achaya juste comme un plan cul. Après, tu sais, comme elle disait, ils sont adultes et consentants, il faut bien ce qu'ils veulent.
3: Après, c'est peut-être une question de curseur, quoi.
2: Oui, c'est juste que le mec...
3: Le mec, il est vraiment, lui, il donne vraiment rien du tout.
2: Ça fait vraiment bourrin, tu vois. Ça fait genre vraiment... Le mec, ouais, allez, j'ai trouvé un bout de viande. Je tape dedans et je me casse, quoi.
6: Non, vous oubliez après, un truc, c'est qu'ils passent le week-end ensemble et tout ça, c'est différent. C'est pas, elle vient pas juste pour se faire niquer sur la table de la cuisine, tu vois, comme elle nous disait. C'est-à-dire qu'ils passent le week-end ensemble. Lui, il essaie de l'aider sur des trucs et il y a pas.
3: Ça aurait été marrant d'avoir au téléphone, en fait, parce qu'il y a peut-être un côté carapace. J'ai pas envie de tomber amoureux, donc je lui montre ce que tu disais, Sofiane. Je lui montre pas trop de gestes,
2: ça, après,
3: de gestes de love. Ça aurait été marrant d'avoir le. Mais bon, faut qu'elle, Achaya, elle va demander, elle va lui dire, j'ai besoin de ça, j'ai besoin de ça, et on verra comment il réagit. On en saura un petit peu plus.
6: Non, mais je pense qu'elle va trouver surtout un mec qui lui apportera la totale, c'est-à-dire qu'elle pourra se faire prendre sur la table de la cuisine et puis qu'elle aura des câlins, tu vois.
8: Mais je pense pas. Pour le moment, ce qu'elle cherche, c'est de se faire plaisir, d'oublier son ex. Déjà, je pense que c'est le cas. C'est ça, sa vision des choses. Mais après, en fait, faut pas demander à un plan cul d'être correct. En fait, il y en a En fait, moi personnellement, ça, je l'ai payé. Ça, en fait, le fait de bien se comporter, je l'ai payé. Et je te dis honnêtement, hein, Marie, à chaque fois, je suis bien avec la personne. Quand je me mets avec une personne, que ça soit un plan cul ou pas, le respect, il est là. Le problème,
2: non, mais
8: le respect,
2: là-dessus, c'est ça. Moi, ce que je trouve, tu vois, je te coupe, Sofiane. Moi, ce qui me dérange, après, comme elle a.
3: Tu lui coupes quoi?
2: Hein?
3: Tu lui coupes quoi?
2: Non, mais je lui coupe rien, la parole.
8: Ah, on coupe pas la vie, attention.
2: Non, je trouve que la façon dont le mec se comporte, moi, je comme je disais tout à l'heure, c'est un peu irrespectueux. Alors après, c'est que mon avis. Après, tu vois, tu peux, la meuf, si tout le monde est d'accord, qu'il la défonce tant qu'il veut, qu'il lui claque le cul, qu'il lui tire les cheveux, qu'il lui crache à la gueule.
3: Oh là, vas-y, Romano.
2: Non, mais j'ai même envie de te dire, tu sais, qu'il se pisse dessus. Non, mais qu'il fasse des trucs ultra trash, comme tu disais. Il y a un truc que tu peux juste être respectueux, tu vois, un minimum, quoi. C'est voilà, c'est juste ça. Après, ils font bien ce qu'ils veulent, hein, au final.
3: Bon, en tout cas, merci Sofiane. Et aujourd'hui, t'es amoureux, t'as des plans cul, comment ça se passe ta vie?
8: Non, marié, un gamin, la vie est belle.
3: Profites-en.
6: Bah, tant mieux.
3: Bisous, merci. Sofiane, et t'embrasses ta famille. On t'envoie ton t-shirt Skyrock à la maison.
8: Merci.
3: Salut, So. Ciao.
8: Salut, ciao.
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3: Le clash de la drague, si vous venez d'arriver, on a donné les méthodes tout à l'heure, mais on va les rappeler. C'est quoi les méthodes de ce soir?
2: Eh bien, moi, j'allais dire, j'ai plus de bras. Si, j'ai encore deux bras, mais ils sont cassés.
7: J'ai plus de bras. Salut, j'ai plus de bras.
2: Salut, je me suis fait démembrer.
6: C'est sympa.
3: C'est pas drôle de se moquer.
2: Ouais, c'est pas drôle, Cédric.
7: Bah, c'est vrai que c'est pas cool.
2: Bah, franchement, vous entendez? C'est vraiment, il est.
7: Bah, t'en rigolais il y a deux secondes, connard.
2: Moi, je rigolais pas, moi, j'étais en train de pleurer.
7: Voilà. Ouais, c'est ça. Ouais.
2: Bon, en tout cas, bon, je me suis cassé les deux bras. J'arrive plus à me masturber, il faut que quelqu'un m'aide. L'homme, la femme, ou alors.
3: Quelqu'un qui ait des mains, quoi.
2: Ouais, ou alors, bon, je peux me masturber dans un trou également. Hein.
3: Ah.
2: C'est-à-dire faire l'amour, quoi.
3: Cédric, c'est quoi ta méthode?
7: Bah, moi, je suis livreur de capotes et il y a une commande qui a été effectuée pour la femme de la famille, donc je viens lui ramener les capotes. Et puis, si elle veut la tester, la capote avec moi, il n'y a pas de problème, quoi, je suis là.
2: Ah, bah, dis donc.
3: Bah, j'espère que c'est des capotes qui ont des parfums.
7: Mais... quoi? Pourquoi? Bah, non, bah, vite, elle est propre.
5: Tiens,
2: t'as lavé aujourd'hui.
7: Allô?
8: Allô?
7: C'est qui?
5: Laurent.
7: Allô, Laurent?
8: Oui.
7: Bah, bonsoir, comment ça va, mon petit Laurent?
8: Oui, mais c'est qui à l'appareil?
7: C'est Michel, le livreur de capotes. Je t'appelais parce qu'il y avait une commande là qui a été effectuée pour chez toi. Du coup, je voulais te les ramener ce soir.
8: Oui, bah, ça fait pas franchement rire à 23h, mais...
7: Bah, c'est pas pour rire, on va faire l'amour, quoi.
8: Ouais.
7: Moi, je te ramène les capotes et puis si tu veux, on peut les tester ensemble.
8: Ouais.
7: Ouais? T'as l'air excité, là, mon petit Laurent.
8: C'est qui, là?
7: Bah, Michel, le livreur de capotes. Je viens de te le dire. Mais ouais. Je viens te livrer ta boîte de capote que t'as commandée là sur internet. Ok.
9: Bah, bah écoute, ça ouais, serait mieux si tu me rappelles plus, comme ça on en parle plus.
7: Voilà. Ah mais je te rappelle pas, je viens de dire que t'es à la baraque moi. Allô.
9: Bon, je vais raccrocher alors.
7: Oh ben bah, raccroche, j'arrive, à tout de suite. Allez.
3: Oh la bête de serrage. Oh là, serrage bim bam bim.
7: Je lui ai ramené ses capotes au moins.
3: Bim bam bim.
7: Je dirais pas bête de serrage, mais quand même.
5: Moi je dirais échec, E accent aigu, C H E C. Échec.
6: Échec.
7: Non, pas échec.
5: Et mat, et maté.
7: Bah non, je vais lui ramener ses capotes.
3: Bon, passe à Romano.
5: T'as été nul. Hein.
3: Et vous pourrez voter dans un instant, mais c'est pas, je rassure, je te rassure, Cédric, c'est pas fini. Hein.
5: Bidon, B-I-D-O-N.
3: On fera.
6: Ça c'est reparti.
3: Un deuxième tour.
5: Naz, N-A-Z-E. À chier. Accent grave. Espace C-H-I. Non. Non. Ah.
3: Laurent. Allô Laurent. Allô Laurent.
10: Vous arrêtez vos conneries en fait à ce temps-ci.
5: Bah, calme-toi. Tu peux me passer Laurent s'il te plaît.
10: Non, mais ça c'est encore un truc à con.
5: Non, non, c'est pas un truc à la con. En fait, je t'explique. Je me suis cassé les deux bras, j'arrive plus à me masturber. Ça te dirait pas de me la sucer
10: ouais,
5: ce soir?
10: Non, mais ça, c'est un truc de famille. Comme l'autre jour, ma cousine, elle a fait un numéro. Et si ça vous amuse...
5: Au lieu de raconter des conneries, tu voudrais pas me la sucer voilà, plutôt?
7: Bah alors, qu'est-ce que t'as fait, Romano?
5: Un truc de famille.
7: Tu peux répéter les mots que tu faisais juste avant, là, à chier.
5: Non, j'arrive plus. Non, mais là, elle était
3: énervée.
5: Non, mais moi, je suis plus d'avis de Az DBZ. Elle était pompette.
3: Et, non, tu crois?
5: Elle avait l'air un peu allumée, quand même.
3: Non, il y a Vivi Romano qui nous dit qu'elle était juste énervée. E-N-E-R-V-E, accent aigu.
7: C'est ça.
3: Alors.
5: Bah, L-O-R-S.
3: Ah oui, Cédric.
5: Pardon. Oh. C'est E accent aigu D-R-I-C.
3: Deuxième tour du clash, Cédric et ses capotes.
7: Allô.
11: Allô.
7: Ouais, bonsoir, comment ça va,
5: Laurent?
11: Oui, très bien.
7: C'est Laurent?
11: Oui, c'est Laurent.
7: Ouais, c'est Michel, là, le livreur de capotes. Je t'appelais parce que j'ai une commande là pour toi.
11: Ouais, vas-y, je t'écoute.
7: T'es à la maison là?
11: Oui, je suis à la maison, ouais.
7: Bah écoute, je vais te ramener les boîtes de capotes que t'as commandées, là. Apparemment, il y a 100 capotes, là, commandées pour ce soir en express.
11: C'est une grande taille, hein.
7: Ah bah oui, c'est des XL.
11: D'accord, ok, ça marche.
7: Est-ce que tu voudrais qu'on les essaye?
11: Pas de problème.
7: On peut tester le produit, si tu veux.
3: Écoute, Cédric, écoute comme ça résonne.
6: Ah oui.
7: Bah oui. Sur le téléphone.
11: Allez, ok.
7: Bah, j'arrive tout de suite, mon chéri.
3: Quand il a la radio à fond derrière.
6: Ah ouais.
7: Et bim. Et bam.
5: Et boum.
7: Et bim, bam, boum.
3: Oui, c'est rage. Bah oui.
5: Oui, mais bon, on est homologué, quoi.
3: Pourquoi homologué?
5: Bah, il écoute la radio.
7: Mais là, il nous écoute pas, couillon, va.
5: Mais c'est quoi,
7: son téléphone qui téléphone?
6: Ah, le bruit.
7: Il allait mettre sur haut-parleur ou un truc comme ça.
3: Bah, peut-être.
7: Et bah, bien, non, quand ça nous écoute, ça.
6: Ouais, c'est vrai que c'est un peu en décalé.
7: Ah, oui.
3: Bon, bah, c'est bien.
5: Bah, ok, Marie.
7: Ah, c'est rage.
5: Marie, elle est au top de la technique.
7: Merci, Marie, de ton soutien.
6: Ouais, j'ai des oreilles, hein, gars.
3: Eh, je suis technicologue.
5: Ouais.
7: Non, mais elle a raison, Marie.
5: Alcoolologue, plus.
6: Alcoolologue, ouais. Bah, si tu veux, ouais.
3: Technicologue, alcoolologue. Alors, concernant un.
5: Effectivement, c'était l'Arsène, L-A-R-S-E-N.
3: Arsène, c'est ça. C'est le téléphone.
7: Tu peux appeler Serrage aussi?
3: Ah.
5: Non, ça, j'arrive pas, tu vois.
7: Tu pourrais le faire?
5: Non.
7: S-E-2-R-A-G-E.
3: U-E-X.
5: Serrage.
7: On attendait tous la couille. Serrage, vas-y. Bah, y a pas eu de couille, non?
3: Couille. Allô?
12: Pascal. Oui, bonjour.
5: Oui, bonsoir, c'est la femme de Pascal?
12: Oui.
5: Oui, excusez-moi de vous appeler un peu tard. Il est là, Pascal ou?
12: Bah oui, il est là.
5: Bah, il dort pas, j'espère.
12: Bah non, mais il vous a répondu tout à l'heure.
5: Ah bah ouais, mais ça a coupé, j'étais sous un tunnel.
12: Et ben c'est qui?
5: C'est Jean-Louis à l'appareil.
7: Jean-Louis.
12: Jean-Louis qui?
5: Jean-Louis Sgeg. Tiens, passe-moi voir Pascalou, il faudrait que je lui demande un truc.
13: Pourquoi Jean-Louis, je suis un trop, je peux pas faire 23h.
5: Ah, Pascal, fais pas la gueule.
12: Ah non, il a dit qu'il connaît pas de Pascal.
5: Mais non, parce qu'en fait, je t'explique. Dis-lui, je me suis cassé les deux bras, là.
12: Oui, bah, il connaît pas.
5: Non, mais je me suis cassé les deux bras. J'arrive plus à me branler. Tu pourrais le faire à ma place?
3: Je me cache. Oui.
5: Non, vas-y. T'es
3: un peu trop cash, ouais.
5: C-A-S-H, cash.
3: Cash, c'est ça, oui. Bien vu, Romano.
5: Cash. Allô?
3: Encore là?
7: Oui, encore là.
5: Pascal où?
7: Bah, parle-lui. Je crois qu'il est parti là.
3: La ligne est rouge. En général, quand la ligne est rouge, ça veut dire que c'est en.
5: C'est pour ça que j'avais vu, mais bon, à mon avis, ils sont partis.
3: Bon, très bien.
5: Là, il était énervé en plus derrière, là.
3: Très bien, mais pas de serrage, Romano.
5: Non,
3: mais N-O-L. Troisième tour tout de suite.
5: Nul, annuel.
3: Mais ça arrive. Cédric, à toi.
7: Allez, vas-y.
14: Oui, allô.
7: Allô, c'est qui?
5: Jean-Baptiste.
7: Allô, Jean-Baptiste.
14: Non, c'est sa femme.
7: Ah, excusez-moi, il est là, JB?
14: Il est à la ferme, pourquoi?
7: Ah, il est à la ferme, bah, parce qu'il m'a commandé, il y avait une livraison à faire pour lui ce soir, et puis, bah, il fallait que je livre ce soir. Ah, c'est le livreur de capote.
14: Oh, allez, c'est quoi la blague?
7: Ah, non, non, mais c'est pas une blague.
14: Bah allez, c'est quoi?
7: Ah, je te jure, il a commandé des capotes. Il faut que je livre la soir en express, donc je vais te les ramener à la maison ce soir.
14: Non, sans blague.
7: Bon, sinon, je les ramène à la ferme, hein, si tu veux pas les prendre.
14: Bon, allez, salut.
7: Non, mais j'arrive.
15: Salut.
7: Allô, ma chérie.
15: Non, elle a dit salut.
7: Oh.
15: Et quand on dit salut, ça veut dire que c'est fini.
16: Sacrément c'est mort.
15: Et là, c'est deux.
16: Ouh, nul à chier. Annuel.
7: Jamais de la vie.
16: C'est mort.
15: Allez. Allez, troisième tour, Romano.
16: Allez.
6: Il a bloqué.
15: Guigui, Romano attend son appel, comme tu peux l'entendre.
5: Eh ben, tu regardes. Hop,
15: hop là.
17: Ouais, écoute.
16: Philippe. Ouais, c'est Philippe.
17: Oui.
16: Ouais, comment ça va?
17: J'ai toujours pas reconnu.
16: Ah ben, c'est Jean-Louis à l'appareil. D'Ivoire, excuse-moi, je t'appelle un peu tard, là. T'es pas en train de dormir?
17: Bah, faut croire que non.
16: Ah ben, parfait. Parce que d'Ivoire, tu sais qu'il m'en arrive une belle. Je me suis cassé les deux bras.
15: T'imagines?
17: Ouais.
16: Les deux bras dans le plâtre.
15: Comme ça, pink.
16: Et du coup, j'arrive plus à me caresser la nouille, je pensais à ta femme.
17: Ouais, mais elle est occupée avec la mienne.
16: Ah, bah écoute, je pourrais peut-être mettre la mienne dans ta bouche.
17: Ah ouais, non plus, j'ai mal aux dents.
16: Et dans la bouche de ta femme?
17: Ouais, non plus.
16: Parce qu'en plus, elle a les dents jaunes, je pourrais lui blanchir.
17: Ah ouais, effectivement.
16: Bon, bah je vais arriver dans 5 minutes, là.
15: Il y a le cul.
17: Ouais, certainement pas.
16: Et je vais lui crépir le trou du cul.
17: Si c'est pour dire des conneries, c'est
16: non,
17: pas...
16: Non, mais attends, mais sérieux, il faut que je vienne, hein.
17: Mais certainement pas, allez. Ah,
16: il faut que je me dégorge, hein.
17: Ah ouais, bah écoute, va faire ça ailleurs.
16: Non, mais dégorge-moi, toi, tu peux bien me branler ou un truc.
17: Ouais, c'est ça, ouais.
16: Ouais, vas-y, fais pas le radin près de ta femme.
17: Bah allez, bonne soirée, plus tard.
16: Bah passe pas ta femme, je vais voir avec elle. Jaloux, va.
15: Voilà, il a dit c'est ça, jaloux, c'est rage.
16: Allez, bah alors c'est rage pour ce truc.
15: S-A-I-R-R. A-2-G-E-U-E.
6: Allez hop.
16: Quasiment, quoi.
15: Voilà.
16: Quasiment.
15: Et voilà, bravo, bête de serrage. Il a dit c'est ça.
16: Non, 17-51. Romano, les deux bras cassés, m'arrive à taper le numéro pour appeler. Eh ben, je fais un truc vocal.
7: Ah. Je fais le truc vocal.
16: Eh ouais, bah j'utilise Siri.
15: Non, voilà. Mais là, son assistant.
16: Et bim, dans ton cul, belge.
7: Mais c'est pas moi, connard.
16: Mais dans ton cul quand même, tiens.
7: Il est fou, lui.
16: Ça. Ah, j'ai mal aux pieds.
15: Alors, dernier.
6: C'est quoi, le rapport?
15: Non, pas de dernier tour.
16: Là, j'ai mal aux pieds.
15: On fait le tour de la mort.
16: De la mort.
7: Allez, vas-y.
15: Tour de la mort. J'aime bien le tour de la mort. Ça répond pas.
6: Vas-y, c'est vrai.
7: Allez, bah, j'ai un serrage.
16: Mais vas-y, gros.
7: J'ai un serrage, une invitation, c'est pas mal déjà.
16: Tu le baises, vas-y. Parle bien, toi.
7: Bah, comme vendredi, ouais.
16: Vas-y,
7: comme
16: parle.
7: Dimanche.
15: Elle est où, l'invitation?
7: Bah, au premier tour.
16: Bah, c'est un gros mytho, ce mec.
7: Alors,
16: un mytho, un tricheur.
5: Parle, Jean-Pascal.
7: Allô, Jean-Pascal?
18: Oui.
7: Comment ça va?
18: Oui. Oui, c'est qui?
7: Bah, c'est Michel, le livreur de capote.
18: Bah. Michel.
7: Ouais, j'ai une commande. Le livreur de capote, ouais, j'ai une commande pour chez toi, là, pour ce soir.
18: Mais non, mais c'est qui, là, sérieusement?
7: Bah, je te jure, c'est moi, c'est Michel, le livreur de capote.
18: Oui, bah, sauf que je connais pas de Michel.
7: Bah, c'est peut-être ta femme qui a commandé des capotes, moi, je dois ramener ça ce soir, donc je passe à la maison de déposer ça.
18: Non, je pense pas, non.
7: Ah, si, je te jure. Là, je suis sur la route, là, j'arrive dans 5 minutes.
18: Eh, bah, je t'attends, mec.
7: Ah, bah, super. Bah, prépare tes fesses, si tu veux, on pourra même tester les capotes, tiens.
18: Ouais, c'est ça, oui. Ouais,
7: on teste le produit avant que je te le donne.
18: On va rigoler, ouais.
7: Eh ben, à tout de suite, alors.
18: À tout de suite.
7: On va se marrer, puis on va faire l'amour. Allez, bisous, mon petit JP.
15: Et voilà.
7: Et voilà.
15: Ça marche, faut dire votre capote.
7: Et bam.
16: Et boum.
7: Et bim, bam, boum.

0: Bah, c'est ça. Donc, on se prend un peu la tête devant les amis. Et donc, elle décide de se barrer de la maison. Donc, bah, tu pars. Au début, je sais pas où. Et il y avait le parrain de mon fils qui était là. Il dit, putain, ça fait chier qu'elle soit partie, etc. Et je dis, bah, oui, bah, tu veux que je fasse quoi? J'ai déjà couru une fois après parce qu'elle m'avait fait le coup avec mon ex-patron. Je n'irai pas courir une deuxième fois. Et du coup, il dit, non, mais t'inquiète, au pire, moi, je m'en occupe. Il s'est bien occupé, du coup. Et ils sont partis dans un hôtel. Et ils ont fait leur affaire dans cet hôtel-là, quoi.
1: Et ben voilà.
2: Encore
1: un pote sympa.
0: Et en fait, si tu veux, le lendemain, moi,
1: bon, lui, t'avais prévenu, il t'a dit, je vais m'en occuper. Bon, il s'en est occupé jusqu'au bout.
3: Ouais, enfin bon, peut-être pas comme ça de base.
2: Non, mais ton ex, il avait la chatte en feu, non?
1: La chatte en feu.
0: Bah ouais.
1: La bouche aussi en feu.
3: Mais tu lui faisais l'amour de temps en temps parce que.
1: Ah, ça va être ta faute, tu vas voir.
0: Ah oui.
1: Je te laisse avec Marie 2 minutes, tu vas voir. Dans 2 minutes, elle va t'insulter en disant.
3: Mais non, mais.
1: Mais t'es un connard.
3: Non, mais je vais pas t'insulter, je demande.
0: Oui. Non, en termes de sexe, on était assez épanouis là-dessus.
3: Ah oui, donc il n'y avait pas de soucis.
0: On est jeunes, quoi. Donc, ouais, non, bien sûr.
2: Non, mais elle avait la dalle, ouais.
1: Ah ouais.
0: Ouais, elle avait les crocs. Ah ouais, carrément.
2: Et bon, en fait, à chaque soirée, globalement, elle a essayé ou elle s'est fait niquer, quoi.
3: Non, mais ton patron, le parrain de ton enfant.
2: Ah, mais elle a 2 soirées, du 100% de réussite. Hein, c'est...
3: Non, mais tu t'es pas dit qu'elle avait fait ça avec des mecs que tu connaissais pas, parce que si elle tape comme ça.
0: Si après, si tu veux, en fait, quand ces choses-là est arrivée, elle est venue à mon travail. Me déposer ma carte, parce que bien entendu, l'hôtel qu'ils ont payé, c'est avec ma carte bleue. Hein.
3: Et là, tous tes collègues, j'ai aperçu qu'elle s'était tapée, tous tes collègues.
2: Bah, déjà, moi, un truc que je sais plus, c'est que je n'organise plus de soirée, quoi.
3: C'est clair.
2: J'ai les soirées où je l'invite plus à la soirée, parce que je me dis, Parquet va se faire baiser à la prochaine.
1: Il y avait la première alerte, t'aurais dû, aujourd'hui, tu dis pas que t'aurais dû arrêter la relation à la première alerte quand elle a débraguetté le patron.
0: Mais tu sais, tu dis, au bout de 7 ans, enfin, tu peux pas arrêter ça comme ça.
2: Non, mais même, tu t'es pas mal, même par rapport au patron, tu sais.
1: Je trouve que c'est encore pire, tu vois. C'est même pas une relation qu'elle a avec quelqu'un qu'elle a travaillé un peu. Là, elle voit ton patron, elle le débraguette dans une soirée. Toi, t'es à côté, lui, il a sa
2: meuf
1: à côté.
2: Non, mais même, t'étais pas mal à l'aise. Moi, je sais pas, j'aurais eu honte, tu sais.
0: C'est
1: forcément par rapport à ton patron.
2: Bah, tiens, forcément, le patron, il a dû raconter à toute la boîte, tu vois. T'as toute la boîte, ouais. Ouais, vous savez pas, les gars, tu sais, la machine à café. Vous savez pas, les gars, la soirée d'hier.
3: C'est une sacrée salope.
2: L'autre, sa meuf, c'est une vraie salope. J'ai fumé une clope avec, elle voulait me pépon pendant que
1: En tout cas, un truc étonnant dans ton histoire quand même, Nico, c'est que tu peux plus faire confiance à ton patron qu'à ton pote.
2: Et ton patron, t'es sûr et certain qu'il l'a jamais niqué?
0: Bah, je sais pas.
1: Après, ils se sont vus qu'une fois dans la soirée, non, j'imagine.
0: Après,
1: il aurait pas dit le patron.
3: Ouais,
0: j'ai démissionné. Hein. Moi, je suis parti ailleurs après.
1: Ah ouais, t'avais honte en la boîte.
2: Ah ouais, ok, t'es pas resté dans la boîte.
1: Ça vous arrive, vous êtes dans une boîte.
0: C'est un honneur aussi, quoi. Ton ego qui prend un coup dans la gueule déjà. Alors là, si tu restes.
1: Non, mais je peux comprendre. Ouais, t'as la honte après.
0: Non, tu pars.
1: Tu vas voir les collègues et tout.
0: Non, et puis tu vois, aujourd'hui. Ah bah j'en suis où? Bah moi j'ai saisi le JAF, parce que je revenais au truc du coup tout à l'heure.
1: Ouais, l'histoire de Baptiste, ouais.
0: Ouais, c'est ça, donc moi j'ai saisi le JAF, je suis en procédure actuellement pour avoir la garde exclusive du petit.
1: Ok.
3: Parce que
0: ça se passe pas bien, parce que actuellement, si tu veux, va à droite à gauche, enfin je le sais, et le petit il va dans une maison où en fait il voit un mec tous les jours, quoi, Link.
2: Il a quel âge, donc, le petit?
3: 3 ans.
2: Ouais.
3: Depuis hier, donc, d'ailleurs, bon anniversaire.
0: Et toi, si tu veux, hier, enfin, il y a 2 semaines, je suis parti dans un hôpital pour qu'il constate que mon fils ne se sent pas bien chez sa mère, etc.
1: Bah, tu vas avoir la garde de ton petit, ouais.
0: Bah, ouais, en fait, si tu veux, t'as des procédures à l'hôpital de police judiciaire qui s'occupent des enfants à cet âge-là, qui voient si le petit, bah, il sent bien chez sa mère, etc.
3: Ouais, c'est suivi, mais bien. À 3 ans, c'est vrai que.
0: Bah, c'est compliqué à 3 ans de parler.
3: Bah, c'est ça.
1: Bah, ouais. Non, mais ce qui est compliqué, c'est. Moi, je me rends de plus en plus compte quand on en parle, c'est compliqué d'être papa, d'être.
4: C'est dur, ouais.
1: D'être maman, d'être amoureux, parce que quand l'enfant est au milieu d'une histoire de couple qui se passe mal, déjà une histoire de couple ça, qui se termine quand il n'y a pas de gosse, ça peut être relou, mais alors quand il y a un enfant en plus.
4: Bien sûr. Il vous voit vous déchirer et tout.
1: C'est pas bon pour le gosse, tu sais que c'est pas bon pour toi, ça doit te bouffer la tête.
3: En plus, moyen de pression pour certaines personnes, manifestement, tu vois.
1: Bon, on te souhaite bon courage en tout cas, Nico. Merci de la story, on va regarder ses amis différemment là maintenant.
0: Ouais, non, c'est normal, frère.
1: Bah, merci.
0: Tu peux faire une petite dédicace?
1: Vas-y, Nico.
0: Je fais une petite dédicace à Johan, celui-là qui m'a sorti de la merde quand j'étais pas bien.
1: Ah, ça, c'est un vrai
0: et
1: pote.
0: À mon frère Fred, ouais, c'est ça. Bon, lui, je le présente pas à des gonzesses, hein. On sait jamais.
1: Qui ton frère? D'accord. Non, mais t'es quelque part avec ton témoignage, c'est vrai, t'as pas tort. On t'embrasse, Nico. Merci.
5: Ouais. Bah, va au boulot déjà, toi.
6: Bon, ouais, qu'est-ce que j'ai fait?
7: Aucun des deux n'a appelé l'autre.
5: Espèce

0: toi. Eh, va te faire foutre, hein, parce que si je te vois, je te casse la gueule.
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2: Allô.
3: Oui.
2: Allô.
3: Oui, allô, je vous écoute.
4: Oui.
2: Ah, ben, c'est pas moi qui ai appelé, c'est le téléphone qui a sonné tout seul.
4: Tout seul.
3: Ah.
2: Et où je réponds?
3: Eh ben, moi, ça sonnait pareil chez moi.
2: Eh ben, désolé.
3: Bon.
5: Allô. Allô.
2: Merci, au revoir.
4: Allô.
5: Allô.
2: Allô. Oui, allô.
5: Allô. Oui, comment vas-tu?
2: Allô.
5: Oui, comment vas-tu?
2: Mais qui est là, déjà?
5: Patrick.
4: Patrick.
2: Oui, mais je connais pas de Patrick.
3: Oh.
2: Ah, à quelle adresse?
4: Il y a une dame, monsieur.
3: L'adresse, pardon?
2: À quelle adresse?
3: L'adresse de quoi?
2: Mais à quelle adresse?
3: Bah, oui, mais vous êtes qui?
2: Non, ça, c'est pas le problème. Moi, il y a quelqu'un qui m'appelle et j'ai besoin de savoir qui c'est. Vous me dites Patrick, des Patrick, il y en a 50.
3: Bah, et c'est pas donc Patrick. Vous me...
2: Hein?
3: Nous, c'est Alain. C'est pas Patrick du tout.
2: Ah, ben, vous venez de me dire que vous êtes Patrick. J'ai demandé votre nom.
3: Non. C'est pas Patrick, c'est pas quoi que ce soit. Et je vous ai pas appelé, je suis désolé.
2: Ah bon, ben moi non plus, j'ai pas appelé. C'est pour ça que j'avais deux personnes au téléphone en même temps. Et c'est une fausse manœuvre, à mon avis. Il y a eu plusieurs appels en même temps.
4: C'est une fausse manœuvre.
3: Oui, donc, mais sinon, c'est.
2: Moi, j'ai appelé personne non plus, hein, j'ai décroché, c'est tout.
3: Ben voilà, puis ben moi pareil, ça sonne chez moi, puis j'ai rien fait de plus.
2: Ah bon, eh ben c'est tout alors.
3: Ah bon, ben bonne soirée.
4: Attendez, je crois qu'il y a quelqu'un. Il y a quelqu'un en plus.
5: Allô.
4: Allô.
5: Allô.
0: Oui.
4: Ah, il semblait bien qu'il y avait quelqu'un.
0: Quoi? C'est l'appareil. Ah.
2: Oh, la gueule.
0: Espèce d'enculé de merde.
4: Ah, voilà. Bah,
2: dépêche-toi, j'arrive, je t'attends.
0: Va te faire foutre.
2: Ah, bah, j'ai que ça à faire maintenant, tu sais, il n'y a plus grand chose à faire.
0: Va te faire foutre, le bâtard.
4: Oh, dis donc.
2: Par sort, quoi.
4: Ça va.
0: Fils de pute.
2: Eh, bah, c'est bien.
0: Fils de pute.
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6: Et les familles de l'annuaire, hein, ils sont toujours en pleine forme. Hein. Ça se fait plaisir. Le double appel à retrouver, notamment demain matin, avec une toute nouvelle semaine d'été du Morning de Difool. Ça sera la dernière semaine avant le grand retour en live de Difool. Ça sera le 31 matin et soir. Il sera là pour la Radio Libre, pour le Morning et surtout avec 15 000 euros. 15 000 euros à vous offrir. 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Dans une semaine, il sera de retour en live. Bon, plus près de nous, cette nuit, du son avec Raphaël qui va vous mixer tout ça. C'est Rap R&B non-stop à partir de 5h. Ça sera le Morning Best avec les meilleurs moments du Morning de Difool. Et puis Vincent qui débarque tout à l'heure dès 6h pour l'été du Morning de Difool avec pourquoi pas de l'argent à gagner. Ça tombe encore toute la semaine, cash au 7-20-20. Je vous dis bonne nuit. On se capte très bientôt sur Skyrock. C'était Maxime. Allez, bonne nuit les potos.
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